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0: vendredi matin. Bonjour tout le monde, le dernier réveil de l'été de la semaine, avant le réveil de l'été et du week-end, bah décidément.
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0: Ah, ça devient un titre.
2: Bah, on s'embrouille avec tous ces réveils à été, week-end, la semaine, j'en sais rien.
0: Toi, t'es où t'es en week-end, week-end demain, c'est ça?
2: C'est ça, ouais.
0: On va fêter ça avec David Guetta et Jennifer Lopez. Bon courage pour votre vendredi matin. Avant ça, le point sur l'actu. Théo Andrieux, la météo, l'actu et la météo du week-end.
2: Et les températures devraient un petit peu baisser à partir de lundi, mais en attendant, il va encore faire chaud ce week-end, avec toujours cette vigilance orange canicule en Isère et en Savoie. Une maximale de 36 à Chambéry, aussi bien cet après-midi que demain. Et dimanche, il fera jusqu'à 35 à Pontcharra. Et le soleil ne va pas chômer ce week-end, ça va être très lumineux durant les 3 jours. À la une dans le monde, hier le Venezuela a été victime d'un double séisme très puissant. Le dernier bilan annoncé ferait état de 235 morts, mais il serait malheureusement très loin d'être définitif devant l'ampleur des dégâts. Les recherches se poursuivent dans les décombres des immeubles effondrés pour tenter de secourir les personnes prises au piège.

0: festival très apprécié à Chambéry, les Estivales en Savoie. Vous connaissez sûrement ce nom, y avez peut-être même déjà participé. Mais savez-vous vraiment en quoi ça consiste? Laure Châtaignier, directrice du festival.
1: C'est un festival qui a 23 ans maintenant, qui a été mis en place en 2003 à l'initiative du département de la Savoie. Et l'objectif était de rendre visible la cour du château et d'y faire des spectacles ou des concerts gratuits pour que les gens puissent rentrer dans cette cour du château qui n'est pas, voire très peu accessible en temps normal. Le festival a légèrement changé de visage, mais aujourd'hui et depuis une dizaine d'années, c'est à peu près 10 soirées plutôt concerts éclectiques, donc tous les styles de musique qui ont lieu donc dans la cour en général de fin juin jusqu'à la mi-juillet.
0: Et pour cette nouvelle édition des Estivales en Savoie, vous en aurez encore pour tous les goûts, par exemple du rap avec Yamé ou de la pop avec Charlie Winston.
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0: Et pour le litre de sans-plomb 95-10, c'est chez Esso à Chambéry, sur l'avenue du Grand Verger, 1,81€. Au Leclerc de Vauglan, comptez 1,82€, tout comme au Super Rue de Laravoir. Et pour le gasoil, c'est aussi au Leclerc de Vauglan, 1,80€. Même prix au Leclerc de Drumétaz, et comptez 1,82€ à l'Intermarché de Viviers-du-Lac.

0: David Guetta et Jennifer Lopez sur votre radio. Bonjour tout le monde.
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0: Et bon horoscope, les béliers, une rencontre ou un message pourrait changer l'ambiance de votre journée. Taureau, vous prenez de la hauteur sur une situation qui vous semblait bloquée. Gémeaux, l'instinct sera plus fiable que de longues réflexions aujourd'hui. Cancer, un détail attire votre attention et vous met sur une bonne piste. Lion, vous trouvez enfin le bon rythme.

Entre obligation et plaisir. Vierge, une envie soudaine mérite d'être écoutée plutôt que repoussée. Balance, ce vendredi pourrait vous réserver une surprise là où vous ne l'attendiez pas. C'est le but d'une surprise en même temps. Scorpion, votre sens de l'observation vous donne une longueur d'avance. Sagittaire, une conversation légère pourrait déboucher sur quelque chose de plus intéressant. Capricorne, le moment est bien choisi pour tenter une approche différente. Les Verseaux, vous appréciez davantage le présent lorsque vous cessez de tout vouloir anticiper. Et enfin les Poissons, une énergie nouvelle vous pousse à reprendre un projet avec enthousiasme. Et bien on se dirige vers le cash code avec enthousiasme, si je peux vous le dire, parce qu'on n'est pas les derniers pour vous offrir de l'argent. C'est après que

commencez bien la journée avec nous sur notre radio. C'est ça qu'on veut entendre là. 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Et sans déconner, on est la banque la plus braquable de France. Bon, parce qu'à la base, en gros, on n'est pas une banque, on est une radio, quoi. Je sais pas si vous aviez remarqué. Naïka, pour les hits à radio, ça s'appelle One Track Mind. 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

0: One Track Mind, on aime bien ça, c'est le son de Naïka dans le réveil de l'été.
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0: Naïka, si vous avez envie de voyager, c'est le top. Hein. Elle est née à Miami, par contre, sa maman est haïtienne d'origine libanaise. Elle a aussi des origines palestiniennes, syriennes, son papa est français et il a grandi à Madagascar. J'ai plus envie de partir en vacances, c'est bon, ça y est, j'ai fait le tour du monde, je suis dépaysée.
2: Faut peut-être pas pousser pour aller vacances par contre.
0: La suite des hits, c'est avec Gims. Et puis Maroon 5 aussi avant qu'on regarde les premiers bons plans de la journée et qu'on se fasse un point sur l'info à 7h30.
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0: Gims, soleil pour ce matin à votre radio.
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0: Bon vendredi matin, on est le 26 juin aujourd'hui, jour de match des Bleus, on affronte la Norvège ce soir et jour de plein d'anniversaires. On pourrait faire un blind test d'anniversaire ce matin. Tiens, on commence avec une des Françaises les plus écoutées dans le monde. Indila, ouais, elle a 42 ans aujourd'hui. Indila, c'est les 33 ans par contre évidemment d'Ariana Grande. Ariana Grande qui sortira son nouvel album le 31 juillet, je vous le rappelle. Du côté des souvenirs, oh là là, Damien Sargue, il a 45 ans, on l'a adoré dans toutes les comédies musicales. Garou, 54 ans. Et puis un gars qui chante pas, fallait qu'il y en ait un au milieu, Danny Boone qui a 60 ans aujourd'hui. C'est les anniversaires de ce vendredi à plein de monde, hein, dis donc. Hein. C'est les 29 ans aussi de la publication du tout premier Harry Potter à l'école des sorciers. Bon anniversaire, bonne fête si vous vous appelez Antlem. C'est pas très très courant, je pense. Enfin, je vous ai jamais rencontré dans la vraie vie, si vous vous appelez Antlem. Donc écoutez, faut une première à tout. Et puis pour nos hits de ce matin, c'est Maroon 5. C'est bon pour commencer la journée, ça dit love sur votre radio. 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

0: C'est vendredi matin, le réveil de l'été, votre radio. Il y a vos premiers bons plans qui arrivent. Un petit classique autre radio aussi. Et puis l'info avec Théo Andrieux. Comment ça va Théo?
1: Bah, ça va toujours très bien. Et toi Clarisse?
0: Ça va. Est-ce qu'on a un petit pronostic pour ce soir, pour le France-Norvège?
1: Je pense que la France va encore gagner quand même 2-1.
0: Eh bah, j'espère, je te le souhaite. Moi je pense que ça va être un peu plus chaud, mais j'espère une belle victoire des Bleus. Allez les Bleus et allez l'info, la météo, Théo Andrieux.
2: Et les températures devraient un petit peu baisser à partir de lundi, mais en attendant, il va encore faire chaud ce week-end, avec toujours cette vigilance orange canicule en Isère et en Savoie. Une maximale de 36 à Chambéry, aussi bien cet après-midi que demain. Et dimanche, il fera jusqu'à 35 à Pontcharrat. Et le soleil ne va pas chômer ce week-end, ça va être très lumineux durant les 3 jours. À la une dans le monde, hier le Venezuela a été victime d'un double séisme très puissant. Le dernier bilan annoncé ferait état de 235 morts, mais il serait malheureusement très loin d'être définitif devant l'ampleur des dégâts. Les recherches se poursuivent dans les décombres des immeubles effondrés pour tenter de secourir les personnes prises au piège. À Chambéry, la colère est toujours vive chez les parents d'élèves du groupe scolaire de Verbois dans les Hauts-de-Chambéry. Leur école très récente, qui a été inaugurée en juin 2025, ne répond pas aux besoins de confort thermique des enfants et du personnel lors des épisodes de canicule. Depuis lundi, cette école Verbois est fermée tous les après-midi, ce qui a obligé les parents à trouver des solutions pour garder les enfants, parfois en urgence. D'après l'une des mamans contactée par le Dauphiné Libéré, c'est complètement dingue que cette école toute neuve n'ait pas de système de rafraîchissement. Notez que la mairie déclare étudier la réalisation de travaux complémentaires. Et à partir de demain et jusqu'au 9 juillet, c'est le retour d'un festival très apprécié à Chambéry, les Estivales en Savoie. Vous connaissez sûrement ce nom et y avez peut-être même déjà participé, mais savez-vous vraiment en quoi ça consiste? Laure Châtaignier, directrice du festival.
3: C'est un festival qui a 23 ans maintenant, qui a été mis en place en 2003 à l'initiative du département de la Savoie. Et l'objectif était de rendre visible la cour du château et d'y faire des spectacles ou des concerts gratuits pour que les gens puissent rentrer dans cette cour du château qui n'est pas, voire très peu accessible en temps normal. Le festival a légèrement changé de visage, mais aujourd'hui et depuis une dizaine d'années, c'est à peu près 10 soirées plutôt concerts éclectiques, donc tous les styles de musique qui ont lieu donc dans la cour, en général de fin juin jusqu'à la mi-juillet.
2: Et pour cette nouvelle édition des Estivales en Savoie, vous en aurez encore pour tous les goûts, par exemple du rap avec Yamé ou de la pop avec Charlie Winston.

si on a fait Jones sur la radio des Savoyards, sur la radio de Chambly, San Francisco, et on décale du côté de Bassan, exactement à Black Store, où vous allez pouvoir gagner vos 100 € de bons d'achat. 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Bon réveil en attendant, Gwen Stéphanie et Econ sur Hot Radio.

0: y a le hit anniversaire qui arrive aussi. On va remonter le temps un 26 juin de quelle année? Pour le moment, c'est surprise. Mais bien que ça, vous l'entendrez juste avant, et Lady Gaga aussi avant 8h.
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0: Bébé Rexha and You're a Legend dans votre vendredi matin Hot Radio.
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0: Et on y est, hein, le hit anniversaire. On va se faire un hit ce matin qui est sorti pour la première fois en radio un 26 juin 2017. Ça fait donc 9 ans. Oh, ça fait 9 ans aussi que Johnny Hallyday nous a quittés. En 2017, M6 fêtait ses 30 ans et les Bleus ramenaient un 6e titre de champion du monde en hand. On avait eu le plaisir de le gagner à la maison. On découvrait aussi, redécouvrait plutôt avec le nouvel album Big Flo et Oli. Dans quelques semaines, vous les voyez à Musilac et vous gagnez vos places sur votre radio. C'est dommage.
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0: Ça commence à sentir bon le cash-code, un cash-code à 200 € juste avant de partir en week-end. On va faire tourner la roue.
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0: La roue qui détermine le code qui va ouvrir le coffre ce matin. Est-ce que tu te rappelles comment on fait pour jouer, Théo, ou pas?
2: Faut envoyer un petit SMS, non?
0: Ouais, code au 7-11-12. Il s'en sort bien, vous avez vu. Quel temps de passe-passe. Il avait pas le numéro, je suis sûr. Allez, info.
2: Si. 7-11-12.
0: Info météo, autre radio, on y va.
2: Et les températures devraient un petit peu baisser à partir de lundi, mais en attendant, il va encore faire chaud ce week-end, avec toujours cette vigilance orange canicule en Isère et en Savoie. Une maximale de 36 à Chambéry, aussi bien cet après-midi que demain. Et dimanche, il fera jusqu'à 35 à Pontcharra. Et le soleil ne va pas chômer ce week-end, ça va être très lumineux durant les 3 jours. À la une, plusieurs départements sont enfin sortis de la vigilance rouge canicule aujourd'hui. Tout le littoral atlantique est revenu en orange ou même en jaune pour la quasi-intégralité de la Bretagne. Mais les départements rouges sont quand même toujours largement majoritaires en France. Il y en a encore 61. Mais notez que demain, ça devrait encore s'améliorer. Il y en aura toujours 37, ce qui est beaucoup, mais bien en dessous de ce que la France a vécu cette semaine. À Chambéry, la colère est toujours vive chez les parents d'élèves du groupe scolaire de Verbois, dans les Hauts-de-Chambéry. Leur école très récente, qui a été inaugurée en juin 2025, ne répond pas aux besoins de confort thermique des enfants et du personnel lors des épisodes de canicule. Depuis lundi, cette école Verbois est fermée tous les après-midi, ce qui a obligé les parents à trouver des solutions pour garder les enfants, parfois en urgence. D'après l'une des mamans, contactée par le Dauphiné Libéré, c'est complètement dingue que cette école toute neuve n'ait pas de système de rafraîchissement. Notez que la mairie déclare étudier la réalisation de travaux complémentaires. Et à partir de demain... Et c'est le retour d'un festival très apprécié à Chambéry.

0: depuis une dizaine d'années. C'est à peu près 10 soirées plutôt concerts éclectiques, donc tous les styles de musique qui ont lieu donc dans la cour en général de fin juin jusqu'à la mi-juillet.
1: Et pour cette nouvelle édition des Estivales en Savoie, vous en aurez encore pour tous les goûts, par exemple du rap avec Yamé ou de la pop avec Charlie Moonston.
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1: Et pour le litre de sans-plomb 95-10, c'est chez Esso à Chambéry, sur l'avenue du Grand Verger, 1,81€. Au Leclerc de Vauglan, comptez 1,82€, tout comme au Super Rue de Laravoir. Et pour le gasoil, c'est aussi au Leclerc de Vauglan, 1,80€. Même prix au Leclerc de Drumétaz, et comptez 1,82€ à l'Intermarché de Viviers-du-Lac.
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0: Jérémy frérot sur votre radio, on se fait un petit point horoscope.
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0: Allez les béliers, en ce vendredi 26 juin, une rencontre ou un message pourrait changer l'ambiance de votre journée. Taureau, vous prenez de la hauteur sur une situation qui vous semblait bloquée. Gémeaux, l'instant sera plus fiable que des longues réflexions aujourd'hui. Les cancers, un détail attire votre attention et vous met sur une bonne piste. Lion, vous trouvez enfin le bon rythme entre obligation et plaisir. Vierge, une envie soudaine mérite d'être écoutée plutôt que repoussée. Les balances, ce vendredi pourraient vous réserver une surprise là où vous ne l'attendiez pas. Scorpion, votre sens de l'observation vous donne une longueur d'avance. Les Sagittaires, une conversation légère pourrait déboucher sur quelque chose de plus intéressant. Capricorne, le moment est bien choisi pour tenter une approche différente. Verseau, vous appréciez davantage le présent lorsque vous cessez de vouloir tout anticiper. Et enfin, les Poissons, une énergie nouvelle vous pousse à prendre un projet avec enthousiasme. Pour la suite des hits, avec enthousiasme aussi. Bruno Mars, juste avant qu'on dévoile le code du cash code pour gagner 200 euros ce matin.

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1: 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Et pour avoir la somme du coffre-fort, hop là, jusqu'à votre compte en banque, il faut me répéter ce code-là. La roue est en train de tourner et c'est le code qui ouvre le coffre ce matin et qui est en train d'être défini. 11h40 ce matin pour ouvrir le coffre-fort du réveil et vous pouvez venir jouer avec un mot-clé, c'est code CODE et vous l'envoyez au 7-11-12 pour venir jouer avec nous. Moi je vous souhaite bonne chance pour la suite des hits. Qu'est-ce que ça raconte? Et ben vous savez quoi, on va se faire un petit Alex Warren. On aime bien, ça s'appelle Fever Dream et c'est pour bien démarrer ce vendredi sur votre radio.
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0: Ça commence à sentir le week-end, ça commence même peut-être à sentir les vacances qui approchent pour les plus chanceux d'entre vous, peut-être dans une semaine, peut-être même ce soir si vous partez tôt. Dans tous les cas, on commence la matinée ensemble et puis on va se faire un petit prono ensemble. C'est pas comme s'il n'y avait pas un petit match ce soir. Ça fait un petit moment qu'on l'attend, ce France-Norvège. C'est ce soir, c'est à 21h. Est-ce que vous avez des pronostics? On a Facebook, on a Insta, n'hésitez pas à venir nous les balancer là-dessus et puis il y aura peut-être des petits cadeaux pour les meilleurs. Voilà, on dit ça comme ça. Moi, je pense que ça va être serré. Je pense un petit 2-1, genre, mais pour nous, quand même. Allez, les Bleus, évidemment. Les Norvégiens, ils ont pas perdu un match non plus depuis leur entrée en Coupe du Monde. Ils sont chauds. Et nous aussi, c'est l'avantage. Sean Paul pour les tirs en parlant de chaleur, temperature, et puis Temper Silly qui arrive aussi.
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c'est la radio des Savoyards, Thème Percy, c'est Self-Aware qu'on vient de s'écouter sur votre radio. Demain, c'est le retour d'un des gros rendez-vous de l'été. C'est trop bien. En même temps, il y a plein de concerts et c'est gratuit. Premier arrivé, premier servi pour avoir sa place du côté du château des Ducs de Savoie à Chambé. Donc, les estivales qui commencent demain avec la soirée d'ouverture. Une petite guinguette dès 18h pour se mettre dans l'ambiance déjà avec les premières animations. Et puis, MPL en concert dès 21h30. Sur cette édition, on retrouve du beau monde encore une fois. Il y aura Yael Naïm, il y aura Yami aussi qui vient nous voir. Je pense aussi à Charlie Winston qui sera avec nous du côté de la Savoie. Ouais, on aime, on valide toujours les estivales de Savoie. Ça revient dès demain et c'est un bon plan Hot Radio. 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Du côté des Hit Hot Radio, c'est Sean Paul et c'est Tim Fletcher.

0: Eh bien, encourager les Bleus. T'as prévu de regarder le match Théo, toi, ce soir ou pas?
1: Bah ouais, carrément.
0: Si France,
1: avec une belle victoire de la France, on espère.
0: Moi, j'étais persuadé que c'était hier. Du coup, je me suis dit, mais j'ai pas vu l'info.
1: Ah, ça te passionne, hein?
0: Ah, 24 heures de décalage. Théo Andrieux pour l'info, la vraie haute radio.
1: Et les températures devraient un petit peu baisser à partir de lundi, mais en attendant, il va encore faire chaud ce week-end, avec toujours cette vigilance orange canicule en Isère et en Savoie. Une maximale de 36 à Chambéry, aussi bien cet après-midi que demain. Et dimanche, il fera jusqu'à 35 à Pontcharrat. Et le soleil ne va pas chômer ce week-end, ça va être très lumineux durant les 3 jours. À la une, plusieurs départements sont enfin sortis de la vigilance rouge canicule aujourd'hui. Tout le littoral atlantique est revenu en orange ou même en jaune pour la quasi-intégralité de la Bretagne. Mais les départements rouges sont quand même toujours largement majoritaires en France. Il y en a encore 61. Mais notez que demain, ça devrait encore s'améliorer. Il y en aura toujours 37, ce qui est beaucoup, mais bien en dessous de ce que la France a vécu cette semaine. À Chambéry, la colère est toujours vive chez les parents d'élèves du groupe scolaire de Verbois, dans les Hauts-de-Chambéry. Leur école très récente, qui a été inaugurée en juin 2025, ne répond pas aux besoins de confort thermique des enfants et du personnel lors des épisodes de canicule. Depuis lundi, cette école Verbois est fermée tous les après-midi, ce qui a obligé les parents à trouver des solutions pour garder les enfants, parfois en urgence. D'après l'une des mamans, contactée par le Dauphiné Libéré, c'est complètement dingue que cette école toute neuve n'ait pas de système de rafraîchissement. Notez que la mairie déclare étudier la réalisation de travaux complémentaires. Et à partir de demain et jusqu'au 9 juillet, c'est le retour d'un festival très apprécié à Chambéry, les Estivals en Savoie. Vous connaissez sûrement ce nom et y avez peut-être même déjà participé, mais savez-vous vraiment en quoi ça consiste? Laure Châtaignier, directrice du festival.
2: C'est un festival qui a 23 ans maintenant, qui a été mis en place en 2003 à l'initiative du département de la Savoie. Et l'objectif, c'était de rendre visible la cour du château et d'y faire des spectacles ou des concerts gratuits pour que les gens puissent rentrer dans cette cour du château qui n'est pas, voire très peu accessible en temps normal. Le festival a légèrement changé de visage, mais aujourd'hui et depuis une dizaine d'années, c'est à peu près 10 soirées plutôt concerts éclectiques, donc tous les styles de musique qui ont lieu donc dans la cour en général de fin juin jusqu'à la mi-juillet.
1: Et pour cette nouvelle édition des Estivals en Savoie, vous en aurez encore pour tous les goûts, par exemple du rap avec Yamé ou de la pop avec Charlie Winston.

0: Shakira Burna Boy avant le match de ce soir, le France-Norvège, c'était Die Die dans le réveil de l'été.
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0: Eh ben oui, la paillotte qui est de retour, même pour ce vendredi matin. Et on accueille, je vais y arriver, Julien ce matin sur la plage du réveil. Ça va Julien?
2: Salut Clarisse, salut tout le monde, tu vas bien?
0: Bah ouais, très très bien. Fan de foot toi de mémoire, c'est ça?
2: Ouais, en ce moment c'est la Coupe du Monde, donc c'est cool.
0: T'es l'homme à qui je dois demander un pronostic du coup ce matin, l'homme de la situation.
2: Ah, pour France, France-Norvège, je dis 2-1 pour la France, allez.
0: Eh ben tu sais qu'on a le même pronostic. Je pense que c'est un signe. Moi, c'est un
2: ça me paraît pas mal.
0: C'est un peu au petit bout de la chance pour moi, donc ça me rassure de savoir qu'on est au moins deux à le penser. Les cadeaux ce matin aussi, avec les paillotes qui sont en face de nous. Il faut choisir la bonne pour gagner, par exemple, des places pour Musilac, des sessions One Park, des bons shoppings partout, des journées Walibi. Est-ce qu'on joue avec la paillote de la famille, Jérémy et Mathilde, avec celle de Mathis ou avec celle de Guillaume?
2: Allez, la famille.
0: Jérémy Mathilde. Ouais, on va voir ce qu'il raconte. Ça les fera le bain un petit peu plus tôt, du coup.
3: Mais il est à qui ce slip de bain rose à rayures?
4: Bah, Mathilde, c'est mon maillot, t'aimes pas?
0: Bon, Julien, j'ai quand même l'impression que ça sent bon Musilac. Ce sera le 12. Ce sera dimanche, donc dans deux semaines, si ma mémoire est bonne. Est-ce que tu les reconnais, ceux-là? Tu tournes du côté de Musilac?
2: Ah merci, merci Clarisse, merci Hot Radio. En plus je suis vraiment fan de Big Foley et franchement je suis trop content.
0: Tu les as déjà vus en live ou pas?
2: Comment?
0: Tu les as déjà vus en live ou pas?
2: Ouais, je suis allé les voir 2-3 fois en concert à Lyon, ouais, quand ils sont passés, ouais.
0: Eh ben, tu sais déjà que c'est incroyable. Vous aussi, vous allez passer un super Musilac. N'hésitez pas à venir jouer, à gagner les dernières places, les toutes dernières places pour le coup, avec les mots-clés réveil au 7-11-12. Et Julien, je te fais de gros bisous. Je te souhaite un bon Musilac. Ce sera donc dimanche 12, Big Flo et Oli.
2: Merci beaucoup, Clarisse. Merci, merci tout le monde. Merci à votre radio. Vous êtes au top.
0: Eh ben avec grand plaisir. Merci beaucoup, Julien, de ta fidélité. Et nous, pour la suite de Noé, tiens, un petit Martin Garrix et Ed Sheeran qui se préparent. Dua Lipa aussi, juste avant, dans le réveil de l'été.

0: Ed Sheeran et Martin Garrix, Repeat It.
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0: Petit souvenir d'il y a 15 ans qu'ils ont eu la bonté de sortir il y a quelques semaines aux oreilles du monde entier. C'était resté dans un placard, dans une clé USB probablement toutes ces années. On va en parler un petit peu de Martin Garrix parce qu'il est en train de bosser sur le nouvel album de Madonna. Et franchement, il y a des noms très très très très intéressants dessus. On se fait un petit point après Teddy Swims. Qui est pas annoncé sur l'album. Pas que je sache pour le moment. Ce serait surprenant, mais pourquoi pas. Mister de No Idol, Louane, qui arrive aussi dans ce réveil de l'été.
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Swims, Mister No Idol ce matin sur votre radio pour votre vendredi. On avait dit qu'on parlait un peu de Madonna. Madonna qui est en train de nous préparer un album. Ça fait je sais pas combien de temps qu'on attend un album de Madonna. C'est sûr, c'est pour 2026. Le titre de travail pour le moment, c'est Confessions 2. Et on a des noms de gens qui vont bosser sur l'album de Madonna. Il y a Martin Garrix et un peu plus étonnant, il y a un featuring avec ce garçon-là. Que ce soit clair, oui, un peu comme un fou, je l'aime. Stromae, qu'on va retrouver donc sur le nouvel album de Madonna. Et ben franchement, ça donne envie. Stromae qui était dans le Vaucluse pour le mariage de Louane il y a quelques semaines. Vous savez quoi, cette radio est très bien faite. Elle est là sur notre radio, Louane.

0: On joue au cache-code dans 5 minutes. Vous gagnez 200 euros ce matin si vous me répétez le code pour ouvrir le coffre-fort.
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0: On vous l'a donné il y a une petite heure. Code 7-11-12 pour venir jouer Tame Impala et Jenny pour les hits. On est prêt, Théo Andrieux, pour l'info. Ouais.
2: Par contre, j'ai rien écouté du code, hein, donc je pourrais pas le donner. J'espère que vous avez écouté.
0: Oui, parce que toi, de toute façon, t'as pas le droit de jouer. En tant qu'employé de notre radio, c'est assez mort. Info météo, Théo Andrieux.
3: Et les températures devraient un petit peu baisser à partir de lundi, mais en attendant, il va encore faire chaud ce week-end, avec toujours cette vigilance orange canicule en Isère et en Savoie. Une maximale de 36 à Chambéry, aussi bien cet après-midi que demain. Et dimanche, il fera jusqu'à 35 à Pontcharra. Et le soleil ne va pas chômer ce week-end, ça va être très lumineux durant les 3 jours. À la une, plusieurs départements sont enfin sortis de la vigilance rouge canicule aujourd'hui. Tout le littoral atlantique est revenu en orange ou même en jaune pour la quasi-intégralité de la Bretagne. Mais les départements rouges sont quand même toujours largement majoritaires en France. Il y en a encore 61. Mais notez que demain, ça devrait encore s'améliorer. Il y en aura toujours 37, ce qui est beaucoup, mais bien en dessous de ce que la France a vécu cette semaine. À Chambéry, la colère est toujours vive chez les parents d'élèves du groupe scolaire de Verbois, dans les Hauts-de-Chambéry. Leur école très récente, qui a été inaugurée en juin 2025, ne répond pas aux besoins de confort thermique des enfants et du personnel lors des épisodes de canicule. Depuis lundi, cette école Verbois est fermée tous les après-midi, ce qui a obligé les parents à trouver des solutions pour garder les enfants, parfois en urgence. D'après l'une des mamans, contactée par le Dauphiné Libéré, c'est complètement dingue que cette école toute neuve n'ait pas de système de rafraîchissement. Notez que la mairie déclare étudier la réalisation de travaux complémentaires. Et dans un petit peu plus d'un mois, nouvel événement sportif extrêmement ambitieux en Savoie. La première édition du Grand Raid Keep Run aura lieu du jeudi 30 juillet au dimanche 2 août à Moutier et dans certaines stations de la Tarentaise. Ce sera tout simplement l'ultra trail le plus dur d'Europe. 170 km de distance et 12 000 mètres de dénivelé positif organisé par la Ligue Ultra. Et l'un des meilleurs moyens pour passer un moment au frais, c'est d'aller au cinéma et vous allez pouvoir voir un film pour seulement 5 euros. C'est le retour de la fête du cinéma à partir de dimanche et jusqu'à mercredi. Ça concerne absolument tous les cinémas et tous les films projetés. Côté animation, il y a par exemple Toy Story 5, Des Mignons et des Monstres, Jim Queen, ça c'est plus pour les adultes. Il y a aussi le film sur les backrooms si vous aimez le cinéma d'horreur. Vous pouvez aussi aller voir la comédie avec Artus et Franck Dubosc, Les Caprices de l'Enfant Roi, ou le nouveau film de science-fiction de Steven Spielberg, Disclosure Day.
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3: 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Leclerc de Vogelan comptait 1,82€.

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1: Et il y a 200 euros ce matin dans le coffre-fort du réveil. On va essayer de les offrir pour bien vous faire terminer la semaine, commencer le week-end. On va appeler du côté de chez Léo ce matin. Léo qui a envoyé code CODE au 71112. C'est composé, est-ce que ça sonne le numéro chez Léo? Oui. Parfait, première étape de franchi. Tous les matins, on vous donne un code à 8h05. C'est le code du coffre-fort du réveil de l'été. Si vous nous le répétez une petite heure plus tard, et bah vous repartez avec l'intégralité de la somme dans le coffre, à savoir 200 euros ce matin. Faut-il encore que vous décrochiez? C'est ça. Et là, j'imagine tous ceux qui ont envoyé code au 71-12 qui attendent
2: bonjour,
1: l'appel là.
2: Êtes...
1: Eh bah oui, eh bah voilà. Vous attendez que ça sonne pas chez vous, et puis en plus, vous entendez que ça décroche pas. Moi aussi, ça me rendrait folle, ça me rend folle, sachant que je ne peux pas jouer, moi. Je ne peux pas gagner des sous. Eh bah, ben, vous savez quoi, croisez les doigts, et puis on vous appelle lundi avec encore plus de sous dans le cash code, puisqu'on va rajouter des sous dans la cagnotte, évidemment. On sera donc à 225 euros lundi. C'est là, c'est officiel pour la suite de nos hits. Et bah c'est officiel aussi, Offenbach et Star Sailor qui arrivent juste après Frérot de la Vega, le chant des sirènes sur notre radio. Enfant des

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0: Il y a des rendez-vous qui bougent pas, hein. Même si on est passé sur la version estivale du réveil, la plaque, notamment, vous allez pouvoir gagner votre plein d'essence. Eh ben oui, parce que peut-être que les vacances sont pas loin, peut-être qu'on bouge un peu plus en ce moment avec les beaux jours, les week-ends. Laissez-nous vous occuper, laissez-nous occuper de votre plein. C'est bon, la conjugaison est en place, on peut y aller. J'ai Atelier Cruz qui arrive pour les hits, David Guetta,

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0: David Guetta, Jennifer Lopez sur la radio des Savoyards.
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0: de Venise, elle se passe avec ce garçon. Soleil, le dernier Gims. Je pense que le prochain, il peut nous sortir Canicule. Ça va, on sera dans le thème.
1: Ouais, il serait vraiment dans l'actu, ouais.
0: Petit recouvrement passager. Il est en train de te piquer ton job, en fait, Théo. Il fait la météo, quoi.
1: C'est ça.
0: Point complet, justement, sur ce qui se passe dans le ciel et sur l'actu de ce vendredi matin. On y va, l'info à radio, Théo Andrieux.
1: Et les températures devraient un petit peu baisser à partir de lundi, mais en attendant, il va encore faire chaud ce week-end, avec toujours cette vigilance orange canicule en Isère et en Savoie. Une maximale de 36 à Chambéry, aussi bien cet après-midi que demain. Et dimanche, il fera jusqu'à 35 à Pontcharrat. Et le soleil ne va pas chômer ce week-end, ça va être très lumineux durant les 3 jours. À la une, plusieurs départements sont enfin sortis de la vigilance rouge canicule aujourd'hui. Tout le littoral atlantique est revenu en orange ou même en jaune pour la quasi-intégralité de la Bretagne. Mais les départements rouges sont quand même toujours largement majoritaires en France. Il y en a encore 61. Mais notez que demain, ça devrait encore s'améliorer. Il y en aura toujours 37, ce qui est beaucoup, mais bien en dessous de ce que la France a vécu cette semaine. À Chambéry, la colère est toujours vive chez les parents d'élèves du groupe scolaire de Verbois, dans les Hauts-de-Chambéry. Leur école très récente, qui a été inaugurée en juin 2025, ne répond pas aux besoins de confort thermique des enfants et du personnel lors des épisodes de canicule. Depuis lundi, cette école Verbois est fermée tous les après-midi, ce qui a obligé les parents à trouver des solutions pour garder les enfants, parfois en urgence. D'après l'une des mamans, contactée par le Dauphiné Libéré, c'est complètement dingue que cette école toute neuve n'ait pas de système de rafraîchissement. Notez que la mairie déclare étudier la réalisation de travaux complémentaires. Et dans un petit peu plus d'un mois, nouvel événement sportif extrêmement ambitieux en Savoie. La première édition du Grand Raid Keep Run aura lieu du jeudi 30 juillet au dimanche 2 août à Moutier et dans certaines stations de la Tarentaise. Ce sera tout simplement l'ultra trail le plus dur d'Europe. 170 km de distance et 12 000 mètres de dénivelé positif organisé par la Ligue Ultra. Et l'un des meilleurs moyens pour passer un moment au frais, c'est d'aller au cinéma et vous allez pouvoir voir un film pour seulement 5€. C'est le retour de la fête du cinéma à partir de dimanche et jusqu'à mercredi. Ça concerne absolument tous les cinémas et tous les films projetés. Côté animation, il y a par exemple Toy Story 5, Des Mignons et des Monstres, Jim Queen, ça c'est plus pour les adultes. Il y a aussi le film sur les backrooms si vous aimez le cinéma d'horreur. Vous pouvez aussi aller voir la comédie avec Artus et Franck Dubosc, Les Caprices de l'Enfant Roi, ou le nouveau film de science-fiction de Steven Spielberg, Disclosure Day.

Soleil Gims sur votre radio, Monsieur Météo. Va nous remplacer Théo Andrieux, lui, à la longue. La suite des hits, ça se passe avec Nicki et avec les Black Eyed Peas. On va revenir au début des années 2000. Oh là là, qu'est-ce que c'est bien. 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On se fait le meilleur des années 2000. Vous savez quoi? 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Et puis, je vous attends ce soir dès 19h. Black Eyed Peas, c'est Meet Me Halfway sur Hot Radio.

0: aussi qui est entendu de partout en ce moment et qui passera bientôt par la maison. Ça, ça fait plaisir aussi. Ce qui fait plaisir, c'est quand on voit les températures dehors, c'est une bonne salle climatisée avec tant qu'à faire un film à voir. Ça va être la fête du cinéma à partir de dimanche. Et les séances de ciné seront à 5€ partout en France. Let's go! Toy Story 5, j'arrive! Bruno Mars, on arrive aussi, ce sera avant 10h et le retour Théo Andrieux pour l'info.
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0: Il est 10h, c'est toujours le réveil de l'été sur votre radio. J'espère que ça se passe bien. Ça commence à sentir le bon le week-end. Théo, ça se rapproche aussi, hein?
1: Ah bah ouais, bah comment?
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0: On tient le bon bout, j'ai envie de vous dire. San Francisco arrive. C'est Sound of Legend. Et le dernier point complet sur l'actu de la matinée. Info météo, c'est avec Théo Andrieux sur votre radio.
3: Et les températures devraient un petit peu baisser à partir de lundi, mais en attendant, il va encore faire chaud ce week-end, avec toujours cette vigilance orange canicule en Isère et en Savoie. Une maximale de 36 à Chambéry, aussi bien cet après-midi que demain. Et dimanche, il fera jusqu'à 35 à Pontcharra. Et le soleil ne va pas chômer ce week-end, ça va être très lumineux durant les 3 jours. À la une dans le monde, hier le Venezuela a été victime d'un double séisme très puissant. Le dernier bilan annoncé ferait état de 235 morts, mais il serait malheureusement très loin d'être définitif devant l'ampleur des dégâts. Les recherches se poursuivent dans les décombres des immeubles effondrés pour tenter de secourir les personnes prises au piège. À Chambéry, la colère est toujours vive chez les parents d'élèves du groupe scolaire de Verbois dans les Hauts-de-Chambéry. Leur école très récente, qui a été inaugurée en juin 2025, ne répond pas aux besoins de confort thermique des enfants et du personnel lors des épisodes de canicule. Depuis lundi, cette école Verbois est fermée tous les après-midi, ce qui a obligé les parents à trouver des solutions pour garder les enfants, parfois en urgence. D'après l'une des mamans contactée par le Dauphiné Libéré, c'est complètement dingue que cette école toute neuve n'ait pas de système de rafraîchissement. Notez que la mairie déclare étudier la réalisation de travaux complémentaires. Et à partir de demain et jusqu'au 9 juillet, c'est le retour d'un festival très apprécié à Chambéry, les Estivals en Savoie. Vous connaissez sûrement ce nom, y avez peut-être même déjà participé, mais savez-vous vraiment en quoi ça consiste? Laure Châtaignier, directrice du festival.
4: C'est un festival qui a 23 ans maintenant, qui a été mis en place en 2003 à l'initiative du département de la Savoie. Et l'objectif, c'était de rendre visible la cour du château et d'y faire des spectacles ou des concerts gratuits pour que les gens puissent rentrer dans cette cour du château qui n'est pas avoir très peu accessible en temps normal. Le festival a légèrement changé de visage, mais aujourd'hui et depuis une dizaine d'années, c'est à peu près 10 soirées plutôt concerts éclectiques, donc tous les styles de musique qui ont lieu donc dans la cour, en général de fin juin jusqu'à la mi-juillet.
3: Et pour cette nouvelle édition des Estivals en Savoie, vous en aurez encore pour tous les goûts, par exemple du rap avec Yamé ou de la pop avec Charlie Winston.
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3: Et pour le litre de sans-plomb 95-10, c'est chez Esso à Chambéry, sur l'avenue du Grand Verger, 1,81€. Au Leclerc de Vauglan, comptez 1,82€, tout comme au Super Rue de Laravoir. Et pour le gasoil, c'est aussi au Leclerc de Vauglan, 1,80€. Même prix au Leclerc de Drumétaz et comptez 1,82€ à l'Intermarché de Viviers-du-Lac.

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1: Bon vendredi tout le monde, profitez bien.
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1: On se rapproche doucement du week-end pour la plupart d'entre vous et ça c'est plutôt cool. On a de quoi aussi à vous rafraîchir. Si vous rêvez que d'une chose, là, c'est d'avoir les pieds dans l'eau, restez bien dans le coin.
3: Pourquoi tu ne réponds pas ?
1: J'ai la solution pour vous. Vous allez même vous faire inviter à cette solution.
4: Ah,
1: on voit ça après DJ Snake et puis Jérémy Frérot dans le réveil de l'été.
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0: Jérémy Frérot, Frérot sur la radio de Chambé.
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0: Vous entendez pas ça? Moi j'ai quand même bien l'impression d'entendre le bus autre radio vous appeler. Hein. On vous amène du côté de Wham Park à Montailleur. On va se faire une journée de clôture cette année. En fait, pour tout vous dire, ça fait un petit moment qu'on fait nos clôtures à Wham Park, les clôtures de saison. Et cette année, on s'est dit, mais plutôt que de les inviter tout l'été à Wham Park, on va le faire aussi. Hein. Mais est-ce qu'on ne les inviterait pas avec nous aussi à la journée de clôture? Eh ben si, venez, on va faire la fête tous ensemble. Profitez des water games, des water jumps, de l'acrobranche, du téléski nautique aussi. Faire du ski nautique, certes, du wakeboard aussi. Et vous allez voir, au début, ça a l'air facile. Hein. C'est très marrant. Même quand vous tombez, c'est très marrant. Je peux vous le dire parce que je me suis beaucoup marrée. Vous vous envoyez Family au 7-11-12 pour jouer avec Jérémy et Mathilde. Et nous, on se fait un petit classique en attendant. Rihanna, Jay-Z sur votre radio Umbrella.

C'était clairement un des gros sons de l'été 2016. Si Sean Paul, Chip Thrills sur notre radio l'année dernière, il n'y a pas de débat. C'était Louisa avec Soleil Bleu. Elle arrive aussi pour nos hits. Et celui-là, je mets une petite pièce dessus. À mon avis, ce sera le son de l'été 2026. Temper City, Self Aware sur notre radio.

0: Ouais, je vois des trucs cool qui arrivent là avant 11h du côté de Voït. Un petit Zao MC Solar notamment, et puis il y a Mathis après qui prend le relais à partir de 11h. Comment ça va Mathis?
1: Yes, exactement, salut Clarisse, ça va?
0: Bah oui, tranquillement, comme un vendredi où je sais que je me lève tôt demain aussi.
1: Ah, un vendredi avec une nuit qui va être un peu plus courte parce qu'il y a un match, hein, je vous rappelle ce soir.
0: Ouais, à partir de 21h c'est face à la Norvège. Est-ce que t'as un petit pronostic ou pas?
1: Ouais, moi j'ai parié 2-1 pour la France du coup.
0: Et bah,
1: match
0: moi aussi.
1: Un peu compliqué mais ça devrait passer.
0: Parce qu'on est bon, hein, mais les Norvégiens ils sont vraiment pas mauvais, c'est ça le truc, ils en ont pas perdu hein, depuis.
1: C'est les pays nordiques ça.
0: Ça me rassure parce que je fais des pronostics un peu au pifomètre et puis j'en ai parlé autour de moi et tout le monde est sur 2-1, donc je me dis ça va, voilà. Je suis pas trop loin normalement.
1: Ça s'appelle l'unanimité.
0: Ouais. Et là on gagne 8-0 ou on perd 8-0.
1: Après ça serait magnifique, on dirait pas non.
0: Ouais, plus sur la victoire que la défaite d'ailleurs. Zao MC Solar comme promis pour les hits et puis Mathis t'es là à partir de 11h.
1: Yes, ciao Clarisse.
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Il est 11h du mat, c'est votre radio que vous écoutez. Je fais un coucou à Céline, elle bosse dans le tabac Beauregard du côté de la mode Servolex. On se motive avec tous les plus gros hits. Forcément, ça continue à chamber et partant en Savoie pour se motiver si vous êtes au taf. Avec Coldplay qui arrive, énorme souvenir, je vous passe Viva la Vida juste après Shakira et Burna Boy.

0: Ça y est, c'est Mathis, on se prépare au week-end, c'est le 11-13 qui démarre maintenant. Ouais, ça y est, le week-end qui approche, vous allez peut-être en profiter pour faire les soldes, parce que je vous rappelle que ça a commencé ce mercredi, hein. Ça commence à pas mal partir dans les magasins, mine de rien, pas mal d'économies à faire juste avant les vacances, ça va faire bien plaisir. Et d'ailleurs, des économies qui arrivent aussi dans les prochaines minutes ici, ça sera avec la plaque, on va vous rembourser le plein de votre voiture. Et côté hit, tous les meilleurs, celui-là en concert, c'est une vraie dinguerie. Alex Loren, gros kiff qui se prépare. Avec aussi Tame Impala et Jenny, on est reparti pour une demi-heure.
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0: Moment parfait pour se préparer au week-end. Tame Impala avec Jenny, c'est la radio de Chambéry.
1: La plaque.
0: Ouais, je peux vous l'annoncer, un week-end qui va très très bien démarrer là pour l'un ou l'une d'entre vous. Je vous rembourse votre plein, c'est la plaque. On vous a croisé sur la route au Carré Curial à Chambéry, une Clio blanche immatriculée 613, 3 lettres 36. C'est votre voiture, c'est gagné. Vous m'appelez 0825 740 940. La suite du plan de 8, Take, après Gros Josh Project, classique Haute Radio, partout à Chambéry.
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on est au top. Ça fait vraiment partie des hits en mode été. Hein. Zara Larsson sur votre radio. Et puis restez avec nous. Dans moins de 10 minutes, on va parler de Toy Story et pas du 5 qui est sorti la semaine dernière. J'ai une autre info. Je vous dis tout ici après.

0: C'est officiel, c'est la playlist de l'été qui est là. Ouais, ça revient avec UGL et Solto. Je vais vous passer Jamaican Bam Bam. Et puis juste avant ça, comme promis, on revient sur une info. Et info de taille parce qu'on a des nouvelles de la saga Toy Story. Ah, vous le savez, un Toy Story 5 qui est sorti la semaine dernière. C'est dispo dans absolument toutes les salles de ciné de la région. Et je peux vous l'annoncer, je pensais pas le dire aussi vite, Toy Story 6 est déjà en préparation du côté de Pixar. Apparemment, ça pourrait être la fin de l'histoire pour Bonnie, qui ne serait donc plus le personnage principal de la saga. Et concernant la date de sortie, eh ben, on n'a pas encore d'infos. Patiente avec UGL comme promis, Jamaican Bam Bam qui arrive. UGL et Jesse J. B.O.B. c'est avant midi.
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0: Il est midi, bienvenue à la maison, c'est Haute Radio que vous écoutez, c'est Mathis. Pendant la pause d'âge, on se vendredi après-midi, bah, je vous passe à l'échec avec Gims aussi.
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0: Avant le retour des hits, eh ben on fait un petit point info et météo dans la région en deux minutes, c'est avec Théo Andrieux.
2: Et les températures devraient un petit peu baisser à partir de lundi, mais en attendant, il va encore faire chaud ce week-end, avec toujours cette vigilance orange canicule en Isère et en Savoie. Une maximale de 36 à Chambéry, aussi bien cet après-midi que demain. Et dimanche, il fera jusqu'à 35 à Pontcharra. Et le soleil ne va pas chômer ce week-end, ça va être très lumineux durant les trois jours. À la une, 61 départements sont toujours en vigilance rouge canicule, mais ce n'est plus le cas pour ceux du littoral atlantique où il fait un tout petit peu moins chaud que ces derniers jours. Demain, ça devra encore baisser, même s'il restera 37 départements en rouge. Par exemple, à Paris, il fera encore très chaud et ça a donc des conséquences sur les événements prévus. La marche des fiertés de Paris qui devait avoir lieu demain est finalement reportée. À Chambéry, la colère est toujours vive chez les parents d'élèves du groupe scolaire de Verbois dans les Hauts-de-Chambéry. Leur école très récente, qui a été inaugurée en juin 2025, ne répond pas aux besoins de confort thermique des enfants et du personnel lors des épisodes de canicule. Depuis lundi, cette école Verbois est fermée tous les après-midi, ce qui a obligé les parents à trouver des solutions pour garder les enfants, parfois en urgence. D'après l'une des mamans contactée par le Dauphiné Libéré, c'est complètement dingue que cette école toute neuve n'ait pas de système de rafraîchissement. Notez que la mairie déclare étudier la réalisation de travaux complémentaires. Et dans un petit peu plus d'un mois, nouvel événement sportif extrêmement ambitieux en Savoie. La première édition du Grand Raid Keep Run aura lieu du jeudi 30 juillet au dimanche 2 août à Moutiers et dans certaines stations de la Tarentaise. Ce sera tout simplement l'ultra trail le plus dur d'Europe. 170 km de distance et 12 000 mètres de dénivelé positif organisé par la Ligue Ultra. Et l'un des meilleurs moyens pour passer un moment au frais, c'est d'aller au cinéma et vous allez pouvoir voir un film pour seulement 5 euros. C'est le retour de la fête du cinéma à partir de dimanche et jusqu'à mercredi. Ça concerne absolument tous les cinémas et tous les films projetés. Côté animation, il y a par exemple Toy Story 5, Des Mignons et des Monstres, Jim Queen, ça c'est plus pour les adultes. Il y a aussi le film sur les backrooms si vous aimez le cinéma d'horreur. Vous pouvez aussi aller voir la comédie avec Artus et Franck Dubosc, Les Caprices de l'Enfant Roi, ou le nouveau film de science-fiction de Steven Spielberg, Disclosure Day.
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2: Et pour le litre de samplon 95-10, c'est chez Esso à Chambéry, sur l'avenue du Grand Verger, 1,81€. Au Leclerc de Vauglan, comptez 1,82€, tout comme au Super Rue de Laravoir. Et pour le gasoil, c'est aussi au Leclerc de Vauglan, 1,80€. Même prix au Leclerc de Drumétaz et comptez 1,82€ à l'Intermarché de Viviers-du-Lac.

0: C'est Mathis, c'est vendredi après-midi, ça y est, on se motive ensemble. Et pour attaquer cette dernière après-midi avant le week-end, on prend des nouvelles d'Adèle. La chanteuse britannique qu'on avait adorée avec tous ses hits à l'époque. Il y avait Easy On Me, on l'avait kiffé. Trop trop cool. Oh My God aussi qui avait cartonné en 2022. Ça fait du bien ça. Petit truc été quelque part. Apparemment, après 2 ans de pause, elle serait de retour. Elle sera en studio, ça bosserait sur des nouveaux hits, un nouvel album aussi pour certains. Et ça, 5 ans après son dernier album maintenant, l'album 30 qui était sorti en 2021. Franchement, on l'adore. On espère avoir un peu plus d'infos bientôt. Et la suite des hits, c'est Son of Legend qui arrive. Avec aussi Damien et David. On est reparti pour une demi-heure de hits.
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0: mec qui remixe que des classiques Sound of Legend sur la radio de Chambéry.
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0: Et puis là, on débarque sur la plage d'Haute Radio et on accueille Elodie. Salut Elodie.
2: Salut Mathis.
0: Bon, Elodie, mets-toi bien, mets de la crème solaire, tout va bien. Il me semble que toi, t'es en jour de repos aujourd'hui.
2: Exactement.
0: T'es en week-end prolongé et t'as prévu un petit programme là pour ce week-end?
2: Là, pour ce week-end, ça va être tranquille. Pour le moment, rien de prévu. Je vais profiter.
0: Eh bien, écoute, peut-être que le programme pour le week-end prochain est déjà tout trouvé. Peut-être que tu seras avec nous du côté de Wham Park. On joue à la paillotte. Trois paillottes hein, devant toi, je te rappelle. Celle de la famille avec Jérémy et Mathilde, celle de Guillaume ou alors celle d'Alex et Clarisse. Dis-moi, Elodie, tu choisis laquelle?
2: Eh bien, je vais prendre la première, la famille.
0: Hop, et bon, on vérifie avec la famille.
3: Alors, on a la glacière, la crème solaire, des jumelles. Mais pourquoi on a des jumelles?
4: Bah, cette année, ils sont sacrément beaux gosses, les maîtres nageurs, quand même.
0: Bon, Elodie, que des bonnes nouvelles hein. Pour ce week-end prolongé. Dans 8 jours, tu seras avec nous du côté de One Park. Je te file tes places et tes accès pour le bus Haute Radio. C'est gagné, bravo.
2: Trop bien, merci beaucoup.
0: Ouais, franchement, ça va être énorme. On va pouvoir se rafraîchir ensemble. Il y aura aussi une émission spéciale hein, sur place. On va passer une journée de fou. On va s'éclater.
2: Trop bien.
0: Bon, tu vas venir avec qui, toi, Elodie?
2: Je pense une copine.
0: Eh bah, trop bien. Trop pote, nickel, la suite des hits. Avec Lady Gaga qui arrive, Will Smith dans les classiques. Et puis tiens, dis-moi, Elodie, avec quelle radio tu passes l'après-midi tous les jours, toi?
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0: celle qui a relancé la mode du bracelet cheville. Trop stylé pour l'été ça, perso je valide. Hein. Rihanna sur votre radio et puis la suite du plan de 8. Tate McRae qui arrive juste après Jérémy Frérot sur votre radio.
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0: Pour la suite, je vais vous passer NECA et les Imagine Dragons arrivent aussi.
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0: 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Naika qui vous prépare, c'est la suite du plan de 8. Ça va être parfait ça pour bronzer peut-être aujourd'hui. Naika avec aussi les Imagine Dragons à 13h, le point sur l'actu Théo Andrieux.
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0: Il est 13h sur votre radio, on écoute quoi? Eh bah Temper City, la direction de Los Angeles. Je vais vous passer Self-Aware juste après les infos avec Théo Andrieux.
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0: Les infos et on n'oublie pas la météo. Pour savoir la température de cuisson cet après-midi, ça peut être utile. C'est avec Théo Andrieux.
2: Et les températures devraient un petit peu baisser à partir de lundi, mais en attendant, il va encore faire chaud ce week-end, avec toujours cette vigilance orange canicule en Isère et en Savoie. Une maximale de 36 à Chambéry, aussi bien cet après-midi que demain. Et dimanche, il fera jusqu'à 35 à Pontcharrat. Et le soleil ne va pas chômer ce week-end. Encore baissé, même s'il restera 37 départements en rouge. Par exemple, à Paris, il fera encore très chaud et ça a donc des conséquences sur les événements prévus. La marche des fiertés de Paris qui devait avoir lieu demain est finalement reportée. À Chambéry, la colère est toujours vive chez les parents d'élèves du groupe scolaire de Verbois dans les Hauts-de-Chambéry. Leur école très récente, qui a été inaugurée en juin 2025, ne répond pas aux besoins de confort thermique des enfants et du personnel lors des épisodes de canicule. Depuis

Lundi, cette école Verbois est fermée tous les après-midi, ce qui a obligé les parents à trouver des solutions pour garder les enfants, parfois en urgence. D'après l'une des mamans contactée par le Dauphiné Libéré, c'est complètement dingue que cette école toute neuve n'ait pas de système de rafraîchissement. Notez que la mairie déclare étudier la réalisation de travaux complémentaires. Et dans un petit peu plus d'un mois, nouvel événement sportif extrêmement ambitieux en Savoie. La première édition du Grand Raid Keep Run aura lieu du jeudi 30 juillet au dimanche 2 août à Moutiers et dans certaines stations de la Tarentaise. Ce sera tout simplement l'ultra trail le plus dur d'Europe. 170 km de distance et 12 000 mètres de dénivelé positif organisé par la Ligue Ultra. Et l'un des meilleurs moyens pour passer un moment au frais, c'est d'aller au cinéma et vous allez pouvoir voir un film pour seulement 5 euros. C'est le retour de la fête du cinéma à partir de dimanche et jusqu'à mercredi. Ça concerne absolument tous les cinémas et tous les films projetés. Côté animation, il y a par exemple Toy Story 5, Des Mignons et des Monstres, Jim Queen, ça c'est plus pour les adultes. Il y a aussi le film sur les backrooms si vous aimez le cinéma d'horreur. Vous pouvez aussi aller voir la comédie avec Artus et Franck Dubosc, Les Caprices de l'Enfant Roi, ou le nouveau film de science-fiction de Steven Spielberg, Disclosure Day.

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0: Il est 16h, coucou, bienvenue. On pose le stylo, on arrête de bosser, le week-end démarre maintenant sur Haute Radio.
1: Avec Tame Impala et Jenny, c'est Dracula. 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
0: Et ça y est, on peut déclarer officiellement ouvert la toute dernière émission de la Haute Family de la saison. Ça démarre maintenant.
1: Les émotions, la dernière en studio. Parce qu'on fera quand même une Family exceptionnelle samedi prochain, le 4 juillet, depuis One Park. Vous pouvez encore choper vos places d'ailleurs pour venir dans les bus.
0: Dans les deux bus Haute Radio, on va en reparler dans les prochaines minutes. Si vous voulez venir dès maintenant, Family 7, 11, 12. La suite de vos hits, Tame Impala, il y a Lady Gaga, Just Dance aussi. Puis le retour de l'info à 4h.
1: Info et météo pour tout ce week-end, on fait le point avec Théo Andrieux.
3: Et avant une légère baisse des températures à partir de lundi, il va encore falloir endurer la chaleur ce week-end. La vigilance orange canicule est toujours active en Isère et en Savoie. Comptez une maximale de 37 pour demain à Chambéry et jusqu'à 36 pour dimanche à la Motte-Servolex et Pontcharra. Et dans le ciel, le soleil va avoir beaucoup d'espace ce week-end, il n'y aura quasiment aucun nuage. À la une, 61 départements sont toujours en vigilance rouge canicule. Mais ce n'est plus le cas pour ceux du littoral atlantique où il fait un tout petit peu moins chaud que ces derniers jours. Demain, ça devra encore baisser même s'il restera 37 départements en rouge. Par exemple, à Paris, il fera encore très chaud et ça a donc des conséquences sur les événements prévus. La marche des fiertés de Paris qui devait avoir lieu demain est finalement reportée. À Chambéry, la colère est toujours vive chez les parents d'élèves du groupe scolaire de Verbois dans les Hauts-de-Chambéry. Leur école très récente, qui a été inaugurée en juin 2025, ne répond pas aux besoins de confort thermique des enfants et du personnel lors des épisodes de canicule. Depuis lundi, cette école Verbois est fermée tous les après-midi, ce qui a obligé les parents à trouver des solutions pour garder les enfants, parfois en urgence. D'après l'une des mamans contactée par le Dauphiné Libéré, c'est complètement dingue que cette école toute neuve n'ait pas de système de rafraîchissement. Notez que la mairie déclare étudier la réalisation de travaux complémentaires. Un mot rapide de cyclisme, la jeune chambérienne Nina Lavenue, âgée de 20 ans, a décroché aujourd'hui le titre de championne de France amateur à la Tour du Pin. Félicitations à elle. Et dans un petit peu plus d'un mois, nouvel événement sportif extrêmement ambitieux en Savoie. La première édition du Grand Raid Keep Run aura lieu du jeudi 30 juillet au dimanche 2 août à Moutier et dans certaines stations de la Tarentaise. Ce sera tout simplement l'ultra trail le plus dur d'Europe. 170 km de distance et 12 000 mètres de dénivelé positif, organisé par la Ligue Ultra. Et l'un des meilleurs moyens pour passer un moment au frais, c'est d'aller au cinéma et vous allez pouvoir voir un film pour seulement 5 euros. C'est le retour de la fête du cinéma à partir de dimanche et jusqu'à mercredi. Ça concerne absolument tous les cinémas et tous les films projetés. Côté animation, il y a par exemple Toy Story 5, Des Mignons et des Monstres, Jim Queen, ça c'est plus pour les adultes. Il y a aussi le film sur les backrooms si vous aimez le cinéma d'horreur. Vous pouvez aussi aller voir la comédie avec Artus et Franck Dubosc, Les Caprices de l'Enfant Roi, ou le nouveau film de science-fiction de Steven Spielberg, Disclosure Day.
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0: collègues à l'ancienne Just Dance dans la family pour vous souhaiter un très très bon week-end. Week-end avec que du soleil, hein. Faut le savoir, il va faire beau tout le week-end et il va faire toujours chaud. Hein.
1: Donc si vous avez besoin de vous rafraîchir, on a toujours vos places pour aller direction One Park. Restez là, on en reparle. Mais dans même pas 5 minutes.
0: Dans 5 minutes ou pile, on va vous offrir des places. On jouera une nouvelle fois aussi ensemble aux alentours de 17h15. En attendant, on profite plein de hits. Kevin Little, le son de l'été. Et celui qui a annoncé qu'il fera un festival dans la région, ça sera Musilac en 2027.
1: David Guetta. Et les ventes d'ailleurs des places, c'était hier. Tout a été sold out aux pré-ventes.
0: Non.
1: Bah si hein.
0: Dire qu'on vous l'avait dit que j'ai moi-même oublié. C'est pas de chance. Mais bon, on vous offrira des places, on l'a déjà offert à Paris, y'a pas de soucis. David Guetta, Gillo, c'est Save Me Tonight.
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0: David Guetta et Gilo, vous êtes dans la radio des Savoyards.
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0: Et ça y est, on est à 8 jours, tout pile, de l'événement qu'on organise pour fêter la fin de la saison. Et la toute dernière émission de la Haute Family sera depuis One Park.
2: Ce sera samedi prochain. Notez bien dans vos agendas, samedi 4 juillet, pour fêter le début des vacances scolaires. Vous venez avec nous dans nos deux bus Haute Radio. 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Si vous voulez venir avec toute votre famille, bah le mot-clé c'est FAMILY, F-A-M-I-L-Y, à nous envoyer au 7-11-12.
0: Et vraiment, quand on vous rappelle dans moins d'une heure tout à l'heure pour monter dans le bus, s'il vous plaît, choisissez mon bus, puisque
2: oui, c'est vrai.
0: Depuis le début de semaine, tout le monde veut aller avec Mathilde.
2: C'est vrai, je suis un peu triste pour toi.
0: Actuellement, je suis seul, donc venez avec moi, FAMILY 7-11-12, pendant le son de l'été qui est là. Kevin Little, on va en profiter de Turn Me On, et on parle du match des Bleus, puisque ça sera ce soir, 21h, on va tout vous dire.

0: Caroline.
1: Zao, MC Solar, comme Caroline, pour vous souhaiter un très bon week-end. Ici, c'est la Haute Family. Dans 3 minutes tout pile, le retour TV News.
2: Évidemment, on parle du foot, les Bleus, on va jouer tout à l'heure.

0: Imagine Dragons.
1: On vient de s'écouter Demons. Vous êtes dans la famille. On vous souhaite un très très bon week-end. Il y a le cash code de l'été à vous faire qui n'est pas tombé. On en reparle dans 5 minutes. Avant.
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1: TV News, puisque c'est vendredi, puisque c'est le 26 juin et puisque ce soir, je vous rappelle, le match des Bleus.
3: Le coup d'envoi, il se fait à 21h, Norvège-France. On adore nous faire les pronostics dans la famille. Ce soir aussi, vous allez pouvoir jouer là sur tous nos réseaux, sur Facebook, sur Insta, même sur TikTok.
1: Ça s'appelle, c'est ce que tout le monde fait là, le PPEV.
3: MPP.
1: Voilà, MPP.
3: Mon petit prono.
1: On fait gagner quoi?
3: On fait gagner toujours 50€ dans les magasins Sport 2000 de la région.
1: Comme ça, c'est cool.
3: Bah c'est ça, vous pouvez vous acheter un maillot.
1: Acheter la moitié du maillot.
3: C'est
1: quand même super.
3: Donc allez-y, hein, c'est en commentaire maintenant, avant le début du match. Évidemment, on fera un tirage au sort dans le week-end pour savoir qui a gagné son bon d'achat. Il y a du foot, 21h.
1: Et toi Mathilde, ton prono pour ce soir, match des Bleus?
3: 3-2.
1: Pour
3: les Bleus face à la Norvège, parce qu'il faut qu'on gagne. Parce que si on gagne, on termine premier des poules et ça fait moins de kilomètres après pour les phases finales à notre équipe.
1: Ah là là, elle est extrêmement calée.
3: Et toi, ton prono?
1: Moi, je vais mettre 3-2. pour les mêmes raisons que tu viens de dire. Allez, si jamais vous voulez pas regarder match des Bleus, on a quand même deux trucs à vous conseiller plutôt sympas. TF1, soirée légère, tranquille, pour rigoler.
3: C'est le grand bêtisier tout à l'heure, 21h10. Mais demain soir, samedi soir, c'est la finale de Mask Singer sur TF1. Qui va gagner entre le bouquet, le poussin et l'âne? Et surtout, quelle célébrité il y a derrière ces costumes? Ou alors, pour tous les abonnés Netflix, il y a une nouvelle série là qui est dans le top 5 monde, ça s'appelle Oasis. C'est en seulement 8 épisodes. Et en fait, c'est l'histoire d'une jeune femme qui disparaît d'un hôtel de luxe Oasis. Et en fait, tout le personnel et les clients, tout ce qu'on sait sur le lieu, vont devenir suspects. Et donc, c'est un peu un murder mystery, etc.
1: Et c'est bien. Hein.
3: C'est trop, trop bien. Franchement, l'intrigue est génialissime. Oasis sur Netflix.
1: Oasis, is good. Hein.
3: Oh la vache.
1: Voici Gims. C'est la dernière. Et c'est le week-end de la famille.

0: voilà, cool. La famille Lyon démarre le week-end ensemble avec du soleil et lundi matin, 8h05, mettez bien le réveil.
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0: Pardon, grossière erreur de ma part, mettez bien le réveil de l'été à 8h05.
2: Mais oui, réveil de l'été avec Clarisse, 8h05 lundi. Elle va continuer de vous donner la combinaison à 4 chiffres du coffre-fort du réveil. Si vous la répétez, une heure plus tard à l'antenne, 225 euros à vous faire.
0: C'est bien.
2: Franchement, ça vous fait un maxi tour de course avant de partir en vacances ou même de vous acheter des fringues là, pendant les soldes. De quoi profiter.
0: Après 225 euros, moi je vous loue une semaine pour planter votre tente dans mon jardin.
2: Oh, grand prince, merci. Si vous voulez choper les 225 euros, c'est code, C-O-D-E, envoyé au 7-11-12.
0: C'est un petit jardin, vous serez près de l'immeuble, quoi. C'est vraiment, mais bon, pour 225 euros, ça peut se faire. À vous de jouer, code 7-11-12. Le plein de cash lundi, plein de hits tout de suite. Dernier take, c'est Carl Fun. Et il y a aussi Avicii et Aloe Black pour démarrer le week-end de la famille, c'est Wake Me Up.
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0: aussi Wake Me Up ici dans la family pour vous souhaiter un très très bon week-end. En mode before du match des Bleus, on vous le rappelle, hein, 21h ce soir, France-Norvège. On a lancé un grand petit prono là, je sais pas comment on dit.
1: MPP, ouais, voilà, un MPP. Grand jeu des pronostics. Vous avez jusqu'avant le début du match là pour commenter, faire votre prono. On a toujours un bon d'achat de 50€ chez Sport 2000. C'est sur Facebook, c'est sur Instagram, c'est même sur TikTok pour nous trouver et faire votre prono.
0: Alors, il y a Enzo qui dit 2-0 pour la France, un but en première mi-temps et un autre pour nous rassurer. Bah ouais.
1: Ok, pas mal.
0: Mathieu 3-1, je lis quelques commentaires. Tant qu'on gagne, même 1-0, tout me va. C'est le message de Laurie.
1: Eh bah allez-y, continuez vos pronostics. En attendant, nous, on pense à vous, on fait le plein de votre voiture avant le week-end.
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0: Pour du samplon 95 E10, ici à Chambéry, en Savoie.
1: Et on va commencer en Isère, du côté de Tonchara. Tiens, station U, 1,87 le litre de samplon.
0: Ben voilà.
1: Sinon, porte de Savoie, U, 1,86. Chambéry même, la station la plus intéressante, ça va être U, 1,83. Et du côté d'Aix-les-Bains, chez Esso, c'est le même prix, 1,83 pour du samplon.
0: On regarde les meilleurs prix pour un litre de diesel. On est sur l'avenue de Chambéry, à Saint-Alban-en-Lez, par exemple. Chez Avia, c'est pas mal du tout. 1,83€. Inter, Viviers-du-Lac, 1,82€. Et Leclerc, ça sera toujours le meilleur bon plan, on va dire. À Vauglan ou à Drumette, c'est 1,81€. Bonne route.

0: 7h dans la Mode Family, Master KG pour démarrer le week-end avec du soleil, c'est Jérusalem.
1: Et le tout nouveau Sound of Legend San Francisco.
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0: Sound of Legend, c'est ce qui va arriver dans les prochaines minutes. On va se l'écouter et dans 5 minutes, sachez-le, Mathilde n'est pas au courant. Normalement, c'est les enquêtes de Matou.
1: Oui, et j'en ai préparé d'ailleurs. Hein.
0: Sauf qu'il n'y aura pas d'enquête de Matou dans 5 minutes.
1: Pourquoi ? On va faire quoi dans 5 minutes ?
0: C'est la toute dernière de la saison.
1: Oui.
0: Et ça sera l'heure du conseil de famille.
1: Oh, qu'est-ce que j'ai fait encore ?
0: J'ai appris quelque chose.
1: Ouais.
0: Hier soir, en rentrant à la maison.
1: Oh non.
0: Je vous le dis.
1: Je sais de quoi tu vas parler.
0: Je suis rentré à la maison aux alentours de 22h.
1: Mm-hmm.
0: Et j'ai entendu quelque chose qui m'a beaucoup choqué.
1: Oh non, ça veut dire que déjà tu nous écoutes pas pour l'avocat.
0: Une faute qui pourrait être très lourde dans la carrière de Mathilde.
1: Mm-hmm.
0: Si vous voulez savoir ce qu'il en est.
1: Eh ben écoutez, on fait
0: ça
1: le point
0: dans 5 minutes.
1: Voilà, on fait le point dans 5 minutes. D'abord, tout se passe bien. 17h.
0: Mais t'aimes bien les bleus, toi, t'aimes bien l'équipe de France, non?
1: J'adore. Mais d'abord, point info et météo du week-end. Et c'est avec Théo Andrieux, j'ai peur.
3: Et avant une légère baisse des températures à partir de lundi, il va encore falloir endurer la chaleur ce week-end. La vigilance orange canicule est toujours active en Isère et en Savoie. Comptez une maximale de 37 pour demain à Chambéry et jusqu'à 36 pour dimanche à la Motte Servolex et Pontcharra. Et dans le ciel, le soleil va avoir beaucoup d'espace ce week-end, il n'y aura quasiment aucun nuage. À la une, 61 départements sont toujours en vigilance rouge canicule. Mais ce n'est plus le cas pour ceux du littoral atlantique où il fait un tout petit peu moins chaud que ces derniers jours. Demain, ça devra encore baisser, même s'il restera 37 départements en rouge. Par exemple, à Paris, il fera encore très chaud et ça a donc des conséquences sur les événements prévus. La marche des fiertés de Paris qui devait avoir lieu demain est finalement reportée. À Chambéry, la colère est toujours vive chez les parents d'élèves du groupe scolaire de Verbois dans les Hauts-de-Chambéry. Leur école très récente, qui a été inaugurée en juin 2025, ne répond pas aux besoins de confort thermique des enfants et du personnel lors des épisodes de canicule. Depuis lundi, cette école Verbois est fermée tous les après-midi, ce qui a obligé les parents à trouver des solutions pour garder les enfants, parfois en urgence. D'après l'une des mamans, contactée par le Dauphiné Libéré, c'est complètement dingue que cette école toute neuve n'ait pas de système de rafraîchissement. Notez que la mairie déclare étudier la réalisation de travaux complémentaires. Un mot rapide de cyclisme, la jeune chambérienne Nina Lavenu, âgée de 20 ans, a décroché aujourd'hui le titre de championne de France amateur à la Tour du Pin. Félicitations à elle. Et dans un petit peu plus d'un mois, nouvel événement sportif extrêmement ambitieux en Savoie. La première édition du Grand Raid Keep Run aura lieu du jeudi 30 juillet au dimanche 2 août à Moutiers et dans certaines stations de la Tarentaise. Ce sera tout simplement l'ultra trail le plus dur d'Europe. 170 km de distance et 12 000 mètres de dénivelé positif organisé par la Ligue Ultra. Et l'un des meilleurs moyens pour passer un moment au frais, c'est d'aller au cinéma et vous allez pouvoir voir un film pour seulement 5€. C'est le retour de la fête du cinéma à partir de dimanche et jusqu'à mercredi. Ça concerne absolument tous les cinémas et tous les films projetés. Côté animation, il y a par exemple Toy Story 5, Des Mignons et des Monstres, Jim Queen, ça c'est plus pour les adultes. Il y a aussi le film sur les backrooms si vous aimez le cinéma d'horreur. Vous pouvez aussi aller voir la comédie avec Artus et Franck Dubosc, Les Caprices de l'Enfant Roi, ou le nouveau film de science-fiction de Steven Spielberg, Disclosure Day.
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0: Master KG, Jérusalem, ici, dans la famille, pour la toute dernière émission de la saison ensemble. Dire qu'on a passé une saison, il y a eu tellement de moments, c'était incroyable.
1: On s'est tellement amusé, mais là, moi, ça m'amuse pas trop ce qui va se passer. On va me balancer total, en fait.
0: Sachez, c'est l'heure du conseil de famille. Puisque c'est la dernière émission pour la saison pour Mathilde, et j'ai appris une énorme trahison. Mathis nous a rejoint. Est-ce que Mathis, tu es au courant?
2: Ouais, je suis au courant, ouais. Ouais. Parce que c'est moi qui ai découpé l'extrait qui va suivre.
0: Sachez-le, déjà, j'aimerais remercier les auditeurs qui m'ont signalé ça, qui ont entendu ça aux alentours de 22h hier soir en rentrant chez eux. Puisque vous le savez, la famille, c'est de quelle heure à quelle heure?
1: C'est de 16h à 19h cette semaine.
0: 16h, 19h. Le reste de l'année, 16h, 20h.
1: Ouais.
0: Hier, il était 22h sur...
1: Alors si on est précis, c'était 22h30 sur RTL.
0: Il était 22h30 sur RTL. Et qu'est-ce que j'entends pas? Écoutez, ça s'est passé hier soir.
3: Mathilde va-t-elle gagner ce coffret Wonderbox Connect? Réponse dans quelques
0: minutes. C'est fou, même prénom de toi.
4: Bonsoir Eric, bonsoir toute l'équipe.
1: Non, c'est pas ma voix.
3: Merci d'être avec vous, Mathilde.
4: Mais c'est gentil, merci.
0: Bon, vous voulez pas le numéro 10 ou vous non plus?
4: Non, moi ça va. Non, si je dis ça après, mon mari il va me faire la gueule le reste.
1: Non, je suis pas mariée.
0: Est-ce que vous irez voir un match d'équipe de France avec votre mari du coup?
4: Ah bah oui, obligé. C'est pour lui que je joue.
1: Non, c'est faux. Comment,
0: alors, Mathilde. Parce que ce qui est dingue, c'est qu'elle a même pas changé de prénom. Elle y allait en... Mathilde, elle tout.
1: Pardon, non mais je me confesse, je suis désolée, j'écoute RTL Foot le soir.
0: Bah non, mais voilà. Quand je vous dis qu'il y a une petite passion, et écoutez, après elle a fait le jeu. Est-ce qu'elle a gagné ou pas? Voici la réponse.
5: Mathilde, cap ou pas cap de me dire qui est désormais le plus jeune joueur africain à inscrire un but en Coupe du Monde? On en a parlé hier.
0: Alors attendez.
1: Elles sont dures les questions.
3: Il a marqué dans cette Coupe du Monde contre la France et il joue au Paris Saint-Germain.
4: PSG.
3: Et il joue au PSG.
0: Non. Mathilde, ne vous précipitez pas.
4: Si, Mbaye.
0: Oui.
1: Mbaye.
0: On enlève l'accent. Bravo Mathilde, incroyable.
1: Du coup, la semaine prochaine, on aura à vous offrir une Wonderbox pour aller voir.
0: Bravo, non mais franchement, très fort,
2: incroyable.
1: Merci beaucoup, franchement j'ai tout donné hier et vrai de vrai, je vais emmener mon mari du coup en match de l'équipe de France.
0: Wow. Merci beaucoup, sachez-le, voilà, donc si vous entendez Mathilde, c'est normal, c'était bien la personne. Ceci est évidemment une faute grave, elle sera donc licenciée.
2: Déclarée coupable,
0: bien sûr, bah, un petit marteau là, comme ça, allez, coupable, c'est fait, c'est jugé. Pendant ce temps, voici Jérémy Frérot, bon week-end.
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0: Jérémy Frérot. Le tout dernier, ici, dans la Haute Family, pour vous souhaiter un très très bon week-end.
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2: De préférence, choisissez le bus de Jérémy, parce que le mien commence à être complet. Voilà, j'ai trop de fame, quoi.
0: Le boulard, mais le boulard, c'est incroyable.
2: Pour venir avec toute votre famille et faire peut-être comme Florian, faut envoyer FAMILY par SMS au 71212. Salut Florian.
0: Salut Florian.
3: Salut Jérémy, salut Mathilde, salut la FAMILY.
0: Et bah bienvenue Florian, toi tu travailles dans le transport, je crois.
3: Ouais, c'est ça, ouais.
0: Ok, et bah écoute, nickel, t'es déjà passé sur Haute Radio avec nous dans la FAMILY ou jamais?
3: Ouais, si, j'ai déjà eu une chance, ouais.
0: Allez, okay. Et ben on y va, on va jouer ensemble FAMILY Speed Test. Je vous rappelle les règles, vous jouez bien sûr avec nous dans la voiture, à la maison. 20 secondes pour avoir un minimum de 2 bonnes réponses. Ça commence à mon... Préparez-vous.
2: Est-ce qu'il y a un mur d'escalade sur l'eau à Wham Park?
3: Non.
2: Essaye une autre réponse.
3: Oui.
2: Oui.
0: Wow, c'est dur.
2: C'est face à qui le match des Bleus ce soir?
3: Et la Norvège.
2: Eh oui.
0: Ça fait 2 bonnes réponses, ça veut dire que c'est gagné pour
2: bravo
0: toi, mon
2: Florian.
0: Florian. Bravo Florian.
3: Yes. Merci.
2: Pour toi,
3: je vais pouvoir tester le mur alors. Voilà.
2: Ah bah oui, voilà, justement pour toi et toute ta famille, il y a un mur d'escalade et il y a aussi, me semble-t-il, une tyrolienne.
0: Il y a une tyrolienne.
2: C'est incroyable.
0: Il y a de l'acrobranche, il y a des water games, des jeux dans l'eau, il y a des water jumps, des toboggans pour les enfants et les adultes, c'est incroyable.
3: Wham Park. Ça fait un moment que j'en entends parler et jamais eu l'occasion, donc là c'est cool, ça va faire plaisir à tout le monde.
0: Et,
2: bah parfait.
0: Et du coup, tu veux monter dans le bus de qui? Je réessaye, c'est jamais.
3: Bah déjà, un cal permis si possible.
2: Non, ouais. Mais dans le bus de Jérémy alors.
0: Bon, monte avec
3: ouais,
0: moi.
3: Le bus de Jérémy. Ah, ouais.
0: Ça me fait plaisir. Voilà. Merci. Merci Florian.
3: On va faire,
0: pour une
3: la
0: fois.
3: La solidarité masculine.
0: Bah voilà. Voilà. On te fait des gros bisous. Tu viens avec toute ta famille. On te file 5 places. Et nous, là maintenant, tout de suite, on va se faire un classique. Jennifer au soleil dans la FAMILY pendant que tu nous dis, toi qui tu écoutes tous les jours jusqu'à 19h.
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0: ça, c'est le son de l'été. Le DJ français qui vient de Marseille, hein. Ugel, Jamaican Bam Bam, c'est dans la Hot Family. On va pas aller à Marseille, mais le buzz du jour dans 3 minutes qui nous emmène du côté de...
1: Du Brésil, parce qu'il y a une voyante. Ah oui, j'ai dit Brésil, on part ensemble.
0: Ah bah, moi, dès qu'il y a le mot Brésil, c'est une samba qui se lance.
1: Il y a une voyante brésilienne. Elle a fait une prédiction complètement folle concernant un match de la Coupe du Monde. À votre avis, qu'est-ce qu'elle a annoncé sur ce match-là? C'est vraiment une dinguerie.
0: Et elle a eu raison.
1: Non.
0: Ah non, d'accord, ok.
1: Non, justement, vous avez 3 minutes sur Facebook, sur Insta, sur TikTok, Hot Radio Off.
0: On attend vos réponses pendant ce temps, bon week-end avec Orelsan.
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0: Roxane pour démarrer le week-end. On espère que tout va bien avec du soleil et les températures qui devraient peut-être un petit peu baisser à partir de dimanche. Météo complète, ça sera à 18h bien sûr avec Théo.
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0: Bon là-bas, il fait chaud. Buzz du jour qui nous emmène, on vous le rappelle, direction le Brésil.
2: Parce qu'il y a une voyante brésilienne, elle a fait une prédiction complètement folle concernant un des matchs de la Coupe du Monde. Et vraiment, elle a publié cette vidéo sur ses réseaux sociaux. Ça a fait des millions, des milliards de vues. À votre avis, on vous a posé la question il y a 3 minutes, qu'est-ce qu'elle a pu annoncer lors d'un match de cette Coupe du Monde?
0: Allez, Family 7-11-12, vos réactions en direct. Il y a Marion qui nous écoute, qui dit que le Brésil allait être éliminé au premier tour.
2: Ouh, ça c'est dur, mais non, ils sont pas éliminés le Brésil pour l'instant.
0: Kylian qui nous écoute, qu'un gardien allait marquer un but de la tête à la dernière minute.
2: Ah oui, c'est hyper précis. Ça aurait été improbable, mais non, elle a pas du tout prédit ça. On a une dernière réaction?
0: Ingrid, qu'un joueur allait demander sa compagne en mariage en plein match.
2: Horrible, non, c'est pas du tout ça. En fait, cette voyante brésilienne, elle est suivie par plus de 20 millions de personnes sur Instagram. Elle a affirmé qu'une invasion extraterrestre allait avoir lieu pendant le match Brésil-Écosse de la Coupe du Monde. Sauf que ce match a eu lieu.
0: Et
2: le Brésil a battu l'Écosse 3-0. Il n'y a eu aucun extraterrestre qui s'est présenté. Mais elle est même allée plus loin. Elle a dit il y a deux vaisseaux spatiaux qui vont apparaître au-dessus du stade. Ils vont enlever des joueurs de la pelouse. Neymar et Vinicius feraient partie des victimes. Rien du tout que du pipeau.
0: Comme je vous le dis à chaque fois, la drogue, c'est mal.
2: Ah oui, c'est très mal les enfants.
0: Qu'est-ce que t'es calé en foot?
2: N'est-ce pas?
0: Tu devrais faire une émission de foot. Si vous n'étiez pas là il y a 10 minutes.
2: C'est bon.
0: Dans le conseil de famille. Tempur City sur RT.
2: Non.
0: Non, dans la famille.

0: La Family, c'est la toute dernière de la saison ensemble. Et on en profite. Et vous le savez, hein, si vous étiez là d'ailleurs, merci beaucoup de nous avoir écoutés aussi nombreux et nombreux, hein, de 16h à 20h. Chaque jour, il y avait les fameuses enquêtes de Matou. Révélation, exclusivité et info un peu pourrie.
1: Non, mais là ça va. En gros, je suis tombée sur Instagram un post de Matt Pokora. Il s'est offert des petites vacances là pendant ce mois de juin. Il a partagé les photos et il était à Cannes, au château de la Croix des Gardes.
0: Ça, c'est de la grosse enquête. Hein.
1: C'est
0: vraiment
1: une méga enquête.
0: T'as regardé un post Insta, c'est assez impressionnant.
1: En gros, ce château, c'est aussi l'autre nom de la Villa Perrier. C'est un immense lieu à Cannes avec une piscine à débordement vue sur la mer. C'est vraiment un truc oufissime. Je me suis dit, tiens, ça coûte combien quoi de faire une petite nuit à ce château-là? Et ben, je suis tombée sur les seuls prix que j'ai trouvés, c'est la location du château complet pour une nuit.
0: De la Villa Perrier?
1: De la Villa Perrier, 500 000 balles la nuit.
0: Oh. Ah ouais. Et moi, je vais vous le dire, hein. On va louer la Villa San Pellegrino.
1: Ça sera moins cher, la Villa Padoue.
0: La Villa Valls.
1: C'est bon, la Célesto? Non, c'est autre chose, je crois.
0: La Villa Rosanna.
1: Ah, merci.
0: La suite de Wait qui continue. Imagine Dragons, Bad Liar, c'est ce qui arrive. Et le dernier, Julien Lib, celui qui avait fini deuxième de la Star avec Bon Week-end, c'est Dis-moi Où.
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0: Imagine Dragons, Bad Liar, dans la Haute Family pour vous souhaiter une bonne fin d'après-midi, bon week-end. Merci beaucoup, vous êtes super nombreux et nombreuses d'ailleurs à réagir au conseil de famille qu'on a fait aux alentours de 17h10. Cette révélation où Mathilde nous a, on peut le dire, trahi.
1: Ouais, j'ai fait des infidélités, pardon, mais j'écoute RTL Foot le soir. Voilà.
0: Et Mathilde est passée sur RTL Foot hier soir. Je vous le dis, il y a beaucoup de messages qui arrivent, notamment Amandine qui nous écoute, qui dit très choquée d'entendre Mathilde sur notre radio.
1: Pardon, désolée, mais pour le coup, vu que je suis auditrice, j'avais le droit de jouer pour une fois en jeu radio.
0: Mais après, vraiment, il y a beaucoup de messages qui disent « Oh mais non, mais de toute façon, Mathilde a tous les droits. »
1: Ah, merci beaucoup.
0: Parce que vous la connaissez pas vraiment, sinon vous ne verrez pas ça.
1: Non mais si, j'ai tous les droits, parce que vous savez pourquoi, tous les jours, on vous fait les meilleures stations.
0: Ça, c'est fort.
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0: Pour du samplon 95 E10, ici à Chambéry, en Savoie.
1: Et on va commencer en Isère, du côté de Pontcharra. Tiens, station U, 1,87 le litre de samplon.
0: Eh ben voilà.
1: Sinon, porte de Savoie, U, 1,86. Chambé même, la station la plus intéressante, ça va être U, 1,83. Et du côté d'Aix-les-Bains, chez Esso, c'est le même prix, 1,83 pour du samplon.
0: On regarde les meilleurs prix pour un litre de diesel. On est sur l'avenue de Chambé, à Saint-Alban-en-Lez, par exemple. Chez Avia, c'est pas mal du tout. 1,83€. Inter, Viviers-du-Lac, 1,82€. Et Leclerc, ça sera toujours le meilleur bon plan, on va dire. À Vauglan ou à Drumette, c'est 1,81€. Bonne route.

0: 18h, bienvenue Hot Family. Ensemble, on en profite avec le son de l'été, Ina Sun Is Up.
1: Et le dernier Shakira avec Burna Boy, Die Die.
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0: Et on vous le rappelle, ce soir, 21h évidemment, le match des Bleus.
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0: Et on va les prendre à l'antenne, les pronos. Si vous avez le bon, il y aura 50 euros pour vous chez Sport 2000. C'est quand même pas mal du tout. À vous de jouer pendant ce temps, 18h, avant Shakira Burna Boy.
1: On fait un point sur l'info et la météo du week-end, Théo Andrieux.
3: Et avant une légère baisse des températures à partir de lundi, il va encore falloir endurer la chaleur ce week-end. La vigilance orange canicule est toujours active en Isère et en Savoie. Comptez une maximale de 37 pour demain à Chambéry et jusqu'à 36 pour dimanche à la Motte-Servolex et Pontcharra. Et dans le ciel, le soleil va avoir beaucoup d'espace ce week-end, il n'y aura quasiment aucun nuage. À la une, 61 départements sont toujours en vigilance rouge canicule. Mais ce n'est plus le cas pour ceux du littoral atlantique où il fait un tout petit peu moins chaud que ces derniers jours. Demain, ça devra encore baisser même s'il restera 37 départements en rouge. Par exemple, à Paris, il fera encore très chaud et ça a donc des conséquences sur les événements prévus. La marche des fiertés de Paris qui devait avoir lieu demain est finalement reportée. À Chambéry, la colère est toujours vive chez les parents d'élèves du groupe scolaire de Verbois dans les Hauts-de-Chambéry. Leur école très récente, qui a été inaugurée en juin 2025, ne répond pas aux besoins de confort thermique des enfants et du personnel lors des épisodes de canicule. Depuis lundi, cette école Verbois est fermée tous les après-midi, ce qui a obligé les parents à trouver des solutions pour garder les enfants, parfois en urgence. D'après l'une des mamans contactée par le Dauphiné Libéré, c'est complètement dingue que cette école toute neuve n'ait pas de système de rafraîchissement. Notez que la mairie déclare étudier la réalisation de travaux complémentaires. Un mot rapide de cyclisme, la jeune chambérienne Nina Lavenue, âgée de 20 ans, a décroché aujourd'hui le titre de championne de France amateur à la Tour du Pin. Félicitations à elle. Et dans un petit peu plus d'un mois, nouvel événement sportif extrêmement ambitieux en Savoie. La première édition du Grand Raid Keep Run aura lieu du jeudi 30 juillet au dimanche 2 août à Moutiers et dans certaines stations de la Tarentaise. Ce sera tout simplement l'ultra trail le plus dur d'Europe. 170 km de distance et 12 000 mètres de dénivelé positif, organisé par la Ligue Ultra. Et l'un des meilleurs moyens pour passer un moment au frais, c'est d'aller au cinéma et vous allez pouvoir voir un film pour seulement 5 euros. C'est le retour de la fête du cinéma à partir de dimanche et jusqu'à mercredi. Ça concerne absolument tous les cinémas et tous les films projetés. Côté animation, il y a par exemple Toy Story 5, Des Mignons et des Monstres, Jim Queen, ça c'est plus pour les adultes. Il y a aussi le film sur les backrooms si vous aimez le cinéma d'horreur. Vous pouvez aussi aller voir la comédie avec Artus et Franck Dubosc, Les Caprices de l'Enfant Roi, ou le nouveau film de science-fiction de Steven Spielberg, Disclosure Day.
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0: Sunny Zup, pour vous souhaiter un bon week-end dans la famille, on en profite. Tout à l'heure, il y a le plein de votre voiture qu'on va vous payer dans moins de 10 minutes. Avant ça, on revient puisque c'est l'événement. Ce soir, 21h, vous le savez, le match des Bleus.
1: Face à la Norvège, et comme nous, on adore ça. Et vous aussi, vous kiffez, ça a trop bien fonctionné d'ailleurs en début de semaine. On relance le grand jeu des pronostics de la famille. Vous écrivez votre prono en commentaire de la publication Instagram, Facebook, même sur TikTok. S'il y a le bon prono, on fera un tirage au sort début de semaine prochaine. On vous filera votre bon d'achat de 50 euros.
0: Bah, y a bien une personne qui va avoir au moins le bon prono. Hein.
1: Bah oui, on espère. Pour ça, on voit là les premiers messages. Marina qui nous dit la Norvège marque beaucoup, mais je sens un match spectaculaire 3-2 pour la France.
0: Kylian qui fait un message qui dit 5-0 pour les Bleus. C'est peut-être Kylian Mbappé. Hein.
1: C'est pas... Ah, c'est peut-être lui qui
0: très optimiste.
1: Kiki.
0: Célia, je vois bien un 1-1. Le match piège par excellence.
1: Ouais, mais je vous le rappelle, faut quand même qu'on gagne, que les Bleus gagnent ce soir. Parce que si on termine premier de la poule...
0: Mais on n'est pas déjà qualifié?
1: On est déjà qualifié. Mais après, en fonction de si on termine premier ou deuxième face à la Norvège, eh ben si on termine premier, on n'a que 3000 km à faire de déplacement pour les phases finales. Si on termine deuxième, 10 000 km. Donc ça fatigue nos joueurs.
0: Ah, on sent que t'es spécialiste en foot. Moi, à ta place, je ferai une émission
1: sur RTL.
0: Une émission de foot sur RTL le soir. Enfin bon, après, je dis ça, je dis rien.
1: Non, voilà, au hasard.
0: Je te jure, t'es ma championne. Rihanna, Don't Stop the Music, Tame Impala, Dracula, c'est numéro 1 de la famille. Soyez les bienvenus, c'est la dernière de la saison, ensemble on en profite. Vos messages, réactions, on lit tout en direct.
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0: Impala, le remix de Jenny, toujours numéro 1 dans la radio des Savoyards, c'est Dracula.
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0: Pour le troisième jour des soldes, ça a démarré mercredi depuis lundi hein, sur votre radio, vous le savez, avec votre nouveau magasin Black Store.
2: Il vient d'ouvrir du côté de Bassin, 100 euros à récupérer tous les jours avec nous en envoyant Family, F-A-M-I-L-Y, par SMS au 7 11 12. 100 euros pour faire du shopping, pour profiter des soldes, on a lancé le tirage au sort.
0: On vous appelle tout de suite, maintenant, ça sonne à
2: Allô,
0: la Rochette.
2: Valentine ?
3: Oui ?
0: Oui, salut Valentine, ça va ?
3: Bonjour.
0: Bonjour.
3: Oui, ça va bien, merci.
0: On t'appelait pour vérifier que tu étais bien inscrit sur les listes électorales pour 2027. Pas du tout.
2: Pas du tout.
0: Valentine, tu es en direct à la radio. On va te poser une question. Si tu réponds bien, d'accord, il y aura du shopping pour toi avec Black Store. Est-ce que tu es prête?
3: Super. Oui.
0: La question est pas facile. La voici.
2: Valentine, dis-nous toi, quelle est ta radio préférée?
3: Autre radio.
0: Autre radio, c'est gagné.
2: Session shopping de 100 euros chez le tout nouveau magasin Black Store à Bassin, et bah c'est gagné pour toi pour bien attaquer le week-end.
3: Et bah merci infiniment.
0: Et bah tu connais le magasin ou tu vas découvrir?
3: Oui, non, je connais un petit peu déjà.
0: Bon bah tu connais tout le principe, il y a toutes les plus grandes marques et tout ça. On te fait des gros bisous Valentine, et n'hésite pas hein, si tu veux nous acheter un petit t-shirt, un petit
2: quelque
0: chose.
2: Oui, nous
0: voilà.
2: On fait du M.
0: Voilà. On est des gens simples, comme on vous le rappelle tous les jours. Gros bisous ouais, Valentine, vous voulez
3: merci
0: vous aussi
3: infiniment
0: des sessions shopping Family au 7-11-12 pendant Rihanna dans les classiques dès maintenant.
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0: mon avis, c'est l'un des hits de l'été. Naïka, elle est franco-haïtienne, 31 ans, mon âge, One Track Mind, ici, dans la Haute Family. On vous souhaite un bon week-end, et vous le savez, hein, tous les vendredis et tous les lundis d'ailleurs.
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0: Et bon, on démarre et on termine la semaine avec deux petites infos pépites. Votre mission, les replacer ce soir avant le match des Bleus avec la belle famille ce week-end. Deux infos à peine croyables, mais vraies.
2: Moi, c'est une info spéciale canicule, justement. Les vraies ou fausses bonnes idées pour aider à refroidir son corps. Je vais vous faire le topo, justement, de si, par exemple, boire froid ou se doucher froid, ça fait vraiment effet ou pas sur notre corps.
0: Pas ouf comme
2: toi,
0: info, moi,
2: toi,
0: je suis pas... Alors, moi, j'ai un nouveau site préféré.
2: C'est quoi?
0: C'est une revue aussi, c'est samintéresse.fr. C'est pas... je vous le dis, ce site est une mine d'or. C'est okay. Incroyable. Et on va parler des cafards. Non mais j'ai lu un article et j'ai vu une vidéo hier soir sur les cafards. C'est vrai que c'est la galère si vous avez déjà vu les cafards à la maison et tout ça. Mais les cafards, ils ont plein de particularités. C'est les seuls animaux qui peuvent faire certains trucs. Non mais c'est un truc de dingue. On
2: pensait
0: pas.
2: Eh ben j'ai trop hâte de ton info. Je suis grave curieuse.
0: Vous allez tout savoir. Mais avant, on oublie tout. Angèle, Roméo, Elvis.

0: Angèle et Roméo Elvis pour vous souhaiter un bon week-end. On en profite ici dans la famille. Tout à l'heure, on va rejouer au jeu des pronos MPP.
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0: Il y aura 50 euros à gagner d'ailleurs chez Sport 2000. Avant ça, on revient. Deux infos qu'il faut replacer ce soir, soit avant le match des Bleus, soit ce week-end avec la belle famille. Ton info, Mathilde, je vous rappelle, ça concerne la canicule.
2: La chaleur qu'il y a toute cette semaine, à tous ceux qui prennent notamment des douches froides avant de se coucher, qui disent « Ah, ça fait trop du bien, ça aide à réguler la température ». C'est faux, c'est pas du tout une bonne idée de prendre des douches froides.
0: Moi je fais l'inverse, je prends des douches chaudes.
2: Et ben justement c'est ça qu'il faut faire. Parce qu'en prenant des douches froides, vous risquez un choc thermique si la différence de température est trop importante. Et le fait de se doucher trop froid, ça empêche la transpiration. Et le fait de transpirer, et ben c'est ça qui nous refroidit le corps. Donc mieux vaut une douche dans une eau tiède grand maximum, mais faut vraiment pas se doucher froid. Et c'est pareil pour l'eau glacée, vaut mieux boire de l'eau tempérée pour aider son corps à se réguler.
0: Merci Evelyne Delia.
2: Michel Simès là plutôt s'il te plaît.
0: Merci Michel Simès. Moi mon info
2: les cafards.
0: Ça concerne mon animal totem, les cafards évidemment. Ça m'intéresse.fr. Franchement, je conseille tellement ce site. On apprend que des trucs qui servent un peu à rien mais qui sont incroyables. Est-ce que vous savez que les cafards, ils font trois trucs, ils peuvent faire trois trucs que les autres animaux ne peuvent pas faire.
2: C'est quoi? C'est ils communiquent entre eux, ils chantent, ils dansent, non?
0: Déjà ils peuvent faire jusqu'à 5 km par jour. Donc
2: c'est
0: énorme
2: pour un cafard.
0: Et c'est vrai que si vous en avez déjà eu à la maison, c'est très compliqué pour s'en séparer.
2: Mm-hmm.
0: Ils peuvent résister à une explosion nucléaire.
2: Oh putain,
0: c'est un vrai truc.
2: C'est vrai, c'était les seuls animaux vivants qui étaient retrouvés sur les sites au Japon.
0: Et dernier truc, ils peuvent vivre sans tête.
2: Quoi?
0: Bah c'est-à-dire que tu peux les couper la tête, ils peuvent vivre sans tête.
2: Quoi?
0: Non mais je t'ai c'est pas c'est une vraie info. Voilà, l'année prochaine, vous me retrouverez dans C'est pas sorcier, évidemment. Ou dans un collège ou un lycée de la région.
2: Oui.
0: Progrès SVT, là, avec des sandales, ça va être bien.
2: Pas mal la reconversion pro, ouais, c'est sûr. Sympa.
0: David Guetta, Gilo avant, bon week-end, c'est 8.

0: canin. La fin d'après-midi se passe dans la famille. Et allez, une toute dernière fois, on va jouer ensemble au jeu des pronos, hein, puisque je vous le rappelle, ce soir, vous êtes au courant, évidemment.
1: À 21h, le dernier match de phase des poules Norvège-France. Ça va être un gros match et nous, on adore le jeu des pronostics. Hein. Que ce soit sur Facebook, sur Instagram, sur TikTok, faites vos pronostics du résultat final.
0: Et il y a l'application Mon Petit Prono.
1: Oui, MPP.
0: Et Mathilde est numéro 1 de la radio sur cette application.
1: Bon, je suis à plus de 2500 points si jamais vous êtes dessus.
0: Et sans vous mentir, je peux regarder.
1: Toi, t'en as 130, je rêve.
0: J'ai 130 points. C'est catastrophe.
1: C'est catastrophe. Vous faites vos pronostics. Là, je vois, il y a Adrien dans les messages. Il nous dit salut la famille. Moi, je pense 4 à 1 pour les Bleus. Je suis optimiste aujourd'hui.
0: 4 à 1. Il y a plein de messages. Il y a plein de gens qui disent que ça peut être un match piège. Grosso modo, match nul, un peu piégeux.
1: C'est ça. Sinon, il y a Gaëlle. Moi, j'adorais. Elle a dit j'y connais rien, mais je veux gagner le bon d'achat. Donc 2-1 pour la France.
0: Merci Gaëlle.
1: Merci Gaëlle de ton honnêteté.
0: Gaëlle, elle est à mon niveau de connaissance de foot. C'est ça qui fait plaisir. À vous de jouer. Vous avez jusqu'au coup d'envoi.
1: Ouais, donc jusqu'à 20h59 et 59 secondes pour faire vos pronostics sur Facebook, sur Instagram et même sur TikTok, la famille.
0: On vous souhaite bonne chance pendant son bébé avec ça, le plein de hits. Et Elisa Tomati et Tom Dice, un peu de douceur, c'est il nous faut.
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0: Tomati, Tom Dice, un peu de douceur pour partir en week-end. Et on vous le rappelle, il vous reste une semaine pour tenter votre chance et monter dans le bus, votre radio.
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0: Avec vous, de la saison avant les vacances, ça sera du côté de Wham Park.
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0: Et il faut choisir soit le bus de Matou, soit mon bus. Pour le moment, je vous cache pas que...
2: Mon bus se remplit mieux que le tien.
0: Que j'ai des petits soucis pour remplir mon bus. Tout le monde veut aller avec Mathilde, je ne comprends pas pourquoi.
2: Bah si, moi je vous comprends de fou. Ouais.
0: Parce que la connaissez mal, là. Je pense que c'est ça l'explication. En tout cas, allez-y, Family 7, 11, 12. Pendant ce temps, Bébé Rexha et l'heure du top.
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0: Pour du samplon 95 E10, ici à Chambéry en Savoie.
2: Et on va commencer en Isère, du côté de Pontcharra. Tiens, station U, 1,87 le litre de samplon.
0: Ben voilà.
2: Sinon, Porte de Savoie, U, 1,86. Chambéry même, la station la plus intéressante, ça va être U, 1,83. Et du côté d'Aix-les-Bains, chez Esso, c'est le même prix, 1,83 pour du samplon.
0: On regarde les meilleurs prix pour un litre de diesel. On est sur l'avenue de Chambéry à Saint-Alban-en-Lez, par exemple. Chez Avia, c'est pas mal du tout. 1,83€. Inter, Viviers-du-Lac, 1,82€. Et Leclerc, ça sera toujours le meilleur bon plan, on va dire. À Vauglans ou à Drumettes, c'est 1,81€. Bonne route.

préparez doucement pour voir le match ce soir. C'est votre radio classique dans les oreilles. Vous vous êtes bien hein, avec Daft Punk qui arrive. On l'entend dès que les Bleus marquent et on espère beaucoup l'entendre ce soir.

0: Alex Warren, Fever Dream, Future Classic, autre radio, ça, eh ouais, croyez-moi. Ça va faire comme avec ce Bob Sinclair qu'on va s'entendre. On dira, ouais, Alex Warren, je m'en rappelle quand c'était sorti. C'était en 2026. C'était une année de Coupe du Monde. Eh bah, Bob Sinclair, pareil. Je peux vous faire le titre en trois mots. Everybody dance now. Et c'est même pas le titre du hit. Bob Sinclair qui arrive pour nos classiques dans Hot Radio Classique. C'était en 2006. Et on a dansé dessus tout l'été. Il arrive pour votre vendredi soir. Rémi Zéro aussi, juste derrière.
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Shawn Mendes, Camila Cabello, Señorita dans Autre Radio Classique. Jusqu'à 23h, on se fait le meilleur des années 2000, mais pas que. On était un peu après, là, et on va remonter un petit peu avant pour notre prochain hit qui a une histoire de fou. C'est un DJ italien qui se dit... Quand les gens rentrent de soirée, ils ont fait la fête. Du coup, si t'arrêtes ta chanson sur un truc qui tape, ils vont prendre la voiture pour rentrer chez eux, ils vont être énervés. Moi, j'aimerais bien qu'ils prennent le volant calme, comme ça, ça fera moins d'accidents de voiture. Et bah, 150€ et un enregistrement plus tard, c'est Children. C'est le monument de Robert Miles qui arrive du côté de nos hits. Ça a été entendu des milliards et des milliards de fois depuis. On se le fait juste après Mr. No Idol, Teddy Swims dans Hot Radio Classique.

0: Profitez bien du son Hot Radio Classique, c'est comme ça jusqu'à 23h. On vous accompagne, que vous commenciez juste le week-end. Peut-être que vous vous préparez à aller voir le match aussi. Allez les Bleus, on rappelle ce soir pour ce France-Norvège. Le coup d'envoi, c'est à partir de 21h. Et puis, juste avant 20h, là, pour les classiques, justement, Hot Radio, il y a Christina Milian qui arrive, la chérie d'Empokora, maintenant, la femme d'Empokora, maintenant, il me semble. Et puis, un garçon qui nous a quitté il y a 17 ans cette semaine. C'était en 25 juin 2009. C'est Michael Jackson qui arrive du côté des énormes classiques, des monuments Hot Radio classiques. Et c'est comme ça qu'on vous souhaite un bon week-end par ici.
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